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2: Lorsqu'un messager vient avec une information qui dérange, on attaque le messager et pas le message. On peut dire qu'il y a une offensive judiciaire qui se fait maintenant sur la presse et l'expression de manière plus générale, parce qu'on se rend compte que de nombreuses personnes qui se prétendent victimes de propos diffamatoires, et elles ont tout à fait le droit de prétendre qu'elles sont victimes et de demander à ce qu'un juge la connaisse, parce qu'il est quand même très important de rappeler qu'il n'y a que le juge qui peut décider si tel ou tel journaliste ou média aurait abusé de son droit à sa liberté d'expression, contourne cette loi en réalité. On a vu s'émerger ça il y a quelques années, où finalement on décidait de poursuivre pour un propos ou un document qui était mis en ligne dans un article, et on ne poursuivait pas l'article, mais on poursuivait le document publié en expliquant que ici c'était un faux, qu'ici il provenait d'une manipulation ou de choses comme ça. Et donc par là, par ce biais-là, on arrive finalement à poursuivre sur le terrain du code pénal en reprochant une infraction pénale et non plus l'infraction de droit de la presse classique, et celle de la diffamation, qui depuis près de 25 ans est le code de la route et la loi qu'on doit scrupuleusement respecter, aussi bien lorsqu'on est le journaliste, parce qu'il y a évidemment des devoirs, mais il y a aussi des droits, et pour la partie civile, elle doit vraiment se cantonner et respecter le cadre fixé par la loi. Et on voit émerger de plus en plus une volonté de contourner cette loi. Alors, pourquoi est-ce que les personnes le font? Parce qu'elles pensent peut-être que les juges sont trop protecteurs de la liberté. Il y a peut-être un courant de personnes qui pensent qu'elles sont trop que les juridictions sont trop protectrices de la liberté et pas assez, finalement, de l'atteinte et l'honneur à la considération des victimes. Et donc on voit quand même émerger soit un contournement, soit sinon des procédures judiciaires mises en œuvre contre des médias qui n'imaginaient pas que leur papier pourrait amener à une telle riposte judiciaire. Un média qui reçoit une citation directe devant un tribunal correctionnel ou une assignation à comparer devant un tribunal civil, c'est quelque chose de terrible pour un média, parce que ça veut dire un risque financier possible, une atteinte à la réputation, parce que les gens communiquent énormément pour dire « on a poursuivi » et donc le grand public se dit « ah bah oui, bah si telle personne conteste et poursuit, c'est bien qu'il y a quelque chose à dire, hein, finalement. » Et donc ça veut dire pour un média, c'est une mobilisation importante, une crainte et surtout un effet sur l'information, parce que c'est ça qui compte. Vous savez, la grande phrase, c'est « lorsqu'un messager vient avec une information qui dérange, on attaque le messager et pas le message. » Et on voit que finalement, ce vieux précepte de philosophie, peut-être grecque ou romaine, hein, pardon, je ne suis pas un spécialiste, il se traduit aujourd'hui parce que finalement, on met en œuvre des procédures qui, en réalité, ont des effets directs sur le média et beaucoup moins sur le message. Et ça a un effet collatéral. On voit même, par exemple, ce qui n'existait pas il y a une vingtaine d'années, c'est maintenant, on annonce qu'on dépose plainte en diffamation. Et la réalité factuelle, c'est qu'il n'y a jamais de dépôt de plainte. Mais lorsqu'on vous dit « je dépose plainte », le public se dit « ah, bah, il va y avoir un procès, c'est faux ». Et vous voyez, et c'est pas, ce que je trouve assez terrible, c'est que ce ne sont pas que les grands groupes qui font ça. Vous voyez, et on a une dérive même récente de certains courants politiques qui viennent décrédibiliser des journalistes, mettre en cause l'enquête réalisée, sans jamais saisir un juge. Et là, on a, à mon sens, une attaque frontale contre le cœur de la démocratie, parce que si on en est à simplement sur un plateau de télévision ou à la radio, on vient dire que tel papier, tel ouvrage serait faux, ce qui ne veut rien dire. Une information, elle n'est pas fausse. La protection des journalistes, c'est est-ce que l'information que vous avez publiée, elle porte atteinte à l'honneur ou à la considération? Elle peut être vraie, mais elle doit obéir à ça. Mais si on n'a pas ce mécanisme judiciaire qui permet la régulation, parce que le juge, c'est ça son intérêt, son office. Il régule et on lui a quelque part, la Constitution lui a donné cette mission de venir dire si effectivement tel média fait cette description. Mais vous comprenez que si les gens ne font que finalement du débat judiciaire à la télé, il n'y a plus de débat judiciaire. Et donc, qu'est-ce qu'on a? Plus de protection. Parce que le média se trouve évidemment esselé face à une campagne médiatique terrible. Et ça peut avoir un effet catastrophique sur la volonté qu'auraient d'autres journalistes de reprendre l'information, de la poursuivre, de la compléter. Or, une information, elle vit, elle progresse, elle ruisselle. Et là, on a des effets, véritablement, une chape de plomb, en fait, qu'on met sur l'information et sur le messager. Parce qu'encore une fois, c'est surtout bien comprendre qu'une procédure judiciaire en diffamation, c'est aussi et avant tout une attaque contre le journal. Nicolas Sarkozy a été une personne qui a contourné le droit de la presse, notamment dans l'affaire libyenne, puisqu'il avait décidé de ne pas poursuivre l'article de presse qui a été publié par Mediapart, mais cette fameuse note Moussa Koussa, où il avait argué qu'elle était fausse, alors que tous les tribunaux et la Cour de cassation ont dit qu'elle était, en tout cas qu'il n'y avait aucun élément pour démontrer que ce n'était pas un faux document. Et c'est vrai qu'on a vu émerger des procédures, en plus parfois non contradictoires auprès de tribunaux de commerce, voire même de juges civils dans d'autres cas, où les juges, finalement, n'ont pas forcément cette culture démocratique de la protection de la liberté de la presse. Et c'est un problème parce que on se rend compte que finalement, on aurait besoin d'avoir des magistrats qui soient encore plus formés à ce réflexe démocratique et de dire « attention, la demande qui m'est faite, elle porte une atteinte à un droit qui est constitutionnel, qui est protégé par la Convention des droits de l'homme, par notre loi interne. Je dois donc faire attention et voir si effectivement on me met dans la position de pouvoir répondre à la question. » Je pense que c'est aussi un problème de culture démocratique et de réflexe, et aussi de se dire à un moment, à la presse en fait trop. Peut-être qu'il y a des magistrats, et je pense que c'est un courant quand même qu'on voit émerger beaucoup dans la société civile, c'est que bah, la presse s'occupe trop des affaires, et finalement, la presse a trop de pouvoir, la presse fait finalement le droit, ce qui est quand même une aberration. La presse ne fait que permettre aux citoyens de contribuer, de réfléchir, de s'élever démocratiquement pour que des sujets d'intérêt général qui sont traités, on puisse leur apporter la lumière qu'ils méritent. Vous savez, souvenez-vous, c'est toujours on nous oppose toujours le secret. Mais une information générale, il n'y a pas de secret. C'est vrai, mais alors il y a quand même un élément qu'il faut savoir, c'est que lorsque un journal est poursuivi, il a un premier moyen de défense qui est le fait de faire une offre de la vérité, de preuve de la vérité du fait diffamatoire. Et dans ce cadre-là, il peut produire tous les documents. Il n'y a pas de limitation à la production de documents. Là où la loi sur le secret des affaires est venue quand même, je pense, percuter, si vous m'autorisez ce terme, le développement de l'information, notamment par Internet, c'est que Internet est un outil fantastique de mise en ligne de documents. C'est-à-dire qu'on avait enfin, pour nous les lecteurs, la possibilité de comprendre quelle était l'enquête du journaliste. C'est-à-dire que ce n'était pas comme avant dans un média classique, de la presse papier, c'était impossible de publier un document de 50 pages. Alors que là, maintenant, on interprète et on donne une opinion vérifiée sur un document, on le met en ligne et donc on permet au lecteur de se faire juge de ce qu'effectivement, est-ce que le journaliste a bien fait son travail. Et là, on voit la problématique, c'est que, alors que le journal peut, dans le cadre de sa défense, produire tous les documents, la loi peut limiter son droit à la communication de documents qui viennent étayer les informations qui sont publiées. Donc il y a toujours cette problématique de savoir jusqu'où on peut aller dans la publication des documents. Après, il y a, j'ai le souvenir d'un vieux dossier où on avait précisément fait juger que la publication de documents ne relevait pas du secret des affaires. Ou alors, parce que la presse, c'est quand même ça, c'est que c'est toujours la violation d'un droit. Vous savez, la presse, c'est la mise en balance de deux droits. C'est la protection d'un droit, que ce soit l'honneur et la considération, ici la vie privée, ici le droit à l'image, ici le secret des affaires, et l'intérêt de l'information, la contribution à l'intérêt général. Le juge, il n'y a pas de règle, j'allais dire, générale. Ce n'est que du cas par cas. Et en fonction de l'importance de l'information qui peut être révélée, même si le journaliste aura effectivement violé le secret des affaires, le juge peut considérer que cette violation était nécessaire pour permettre précisément la contribution à un sujet d'intérêt général. Vous voyez, c'est-à-dire que c'est vraiment la notion d'intérêt général qui guide complètement le regard du juge sur le dossier. Il y a des dossiers, et je sais que dans le métier d'avocat, parfois, les avocats ne sont pas forcément d'accord avec leurs clients, parce qu'on peut estimer que l'intérêt général qui est revendiqué dans l'information ne nous apparaît pas, à nous, avocats, suffisante pour autoriser la violation d'un droit. Et ça, après, c'est le journaliste qui décide. C'est son imperium, c'est à lui de décider. Et parfois, on est entièrement d'accord et on dit, là, on peut y aller, on prend un risque. Vous savez, c'était la célèbre affaire Bettencourt que Mediapart a connue, où on a eu deux décisions totalement différentes. Une décision devant une juridiction civile qui a considéré que les révélations sur Madame Bettencourt et son état de santé portaient atteinte à son droit, à sa vie privée, alors que le juge pénal saisi des mêmes éléments et avec les mêmes personnes a lui considéré que l'intérêt général commandait à ce qu'effectivement on ait porté atteinte au droit à la vie privée de Mme Bettencourt. Vous voyez, c'est toujours une appréciation au cas par cas. C'est ce qu'on appelle cette espèce de balance que le juge, le contrôle de proportionnalité, que le juge met en œuvre avant de trancher si oui ou non il y a un abus. Parce que le principe, c'est quand même la liberté. C'est le juge ne peut venir que dans des cas limités. Il faut que ce soit défini, strictement limité par la loi, définir si effectivement il y a un abus qui aurait été commis.
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Moi, j'aurais tendance quand même à penser que les juges sont assez protecteurs de la liberté. Je trouve que ils ont quand même, on a vu émerger ça sous l'influence de la, notamment de la Cour européenne des droits de l'homme, une jurisprudence très importante sur la notion d'intérêt général. Alors qu'avant, on avait les critères classiques de ce qu'on appelle la bonne foi, qui est le second moyen de défense, qui est 99% des dossiers se gagnent sur la bonne foi, où c'était avant quatre critères qu'il fallait établir. Et là, on voit maintenant de plus en plus que si le sujet d'intérêt général est majeur, comme le disent certaines décisions, on a tendance parfois à être moins exigeant sur les autres critères. Parce que finalement, on peut et on doit finalement permettre au public, malgré tout, même si finalement l'enquête ne serait pas complète, totale. Vous voyez, avant on parlait d'enquête sérieuse, maintenant on parle de base factuelle suffisante. Vous voyez, on a même évolué parce que c'est pour faire émerger finalement des informations qui sont plus difficiles à obtenir. Déjà, je trouve que c'est une très belle initiative parce que je pense qu'il y a beaucoup de médias indépendants, notamment, hein, qui verront cet appui et cette aide financière majeure parce que un journaliste qui fait un papier n'est pas forcément encadré d'une rédaction avec des gens qui ont l'habitude, avec un directeur de la publication qui va soutenir, qui va avec des moyens financiers, des moyens humains, et c'est quand même très important. Et aussi, ça permet de donner un peu plus de courage aux journalistes. Parce que notamment, on a dans le droit français des dispositions qui permettent de venir demander au juge, dans le cas d'une procédure de presse, de juger que la procédure est abusive et que la caution de partie civile, le fait de se plaindre devant le tribunal, obéirait à la définition d'une procédure abusive. Et on a vu ce texte, qui est l'article 472 du Code de procédure pénale, poser des conditions qui étaient assez strictes. C'était, il fallait que la victime est saisie directement le tribunal judiciaire, qui est correctionnel, il fallait qu'on ait une décision de relax. Donc vous voyez, deux conditions quand même complexes. Alors que ce qu'on savait, c'est que les affaires de presse, dans 95%, enfin dans une grande partie des cas, elles étaient faites au moyen d'une plainte avec caution de partie civile, et donc c'est tout un processus judiciaire différent. Donc déjà, on se demandait, est-ce que finalement, on obéit à la première condition, parce que la victime n'a pas saisi directement le tribunal. Deuxièmement, on a vu aussi, et vous voyez, ça rejoint ce que vous disiez tout à l'heure, c'est sur les effets un peu d'atteinte aux messagers, plutôt qu'aux messages, c'est que les gens saisissent les tribunaux et quelques jours, quelques mois avant l'arrivée de l'audience des plaidoiries, ils se désistent. Là encore, on n'était pas complètement dans les cas posés par le texte parce qu'il n'y a pas de décision de relax. Un désistement, ça veut dire que la personne retire sa plainte, et en matière de presse, c'est un cas particulier, c'est-à-dire que c'est la partie civile qui a la maîtrise de l'action publique. C'est-à-dire que c'est lui qui décide si je retire ma plainte, le procureur de la République, c'est la différence avec tous les autres délits, ne peut rien faire. Et on a vu des avocats qui ont tenté de faire évoluer la jurisprudence et le texte pour permettre précisément à ce que, dans cet article, on intègre cette fois-ci, y compris les cas des désistements. Et j'ai en mémoire une des premières décisions, je pense, qui avait été rendue en matière de désistement, c'était pour un article de Mediapart, sous la signature de Laurent Mauduit, qui est un article contre les caisses d'épargne à l'époque, en 2007, si je ne me trompe pas, et où les caisses d'épargne avaient lancé 11 plaintes, parce qu'il y avait 3-4 articles de mémoire et ils avaient déposé des plaintes pour des personnes différentes. Et ils s'étaient désistés une semaine ou quelques jours avant l'audience. Et on avait obtenu de la 17e chambre du tribunal correctionnel de Paris la condamnation des caisses d'épargne à une procédure abusive qui n'incluait simplement que le remboursement des frais qui avaient été exposés. Vous voyez, ce n'est pas encore suffisant parce qu'il faut aussi que les condamnations, elles aient un effet un peu de réflexion sur les parties. Se dire, ah, mais attention, parce que maintenant, au même titre que si j'appuie sur le bouton d'une procédure judiciaire et donc je crée une force et un mouvement contre le média, il faut que le média puisse aussi, par le risque judiciaire reconventionnel qui pourrait être ordonné par le juge, que la partie qui a poursuivi se dise « attention, je peux être condamné lourdement ». Là aussi, on a évolué parce que traditionnellement, il fallait que la procédure était engagée de manière téméraire ou avec une légèreté blâmable. Ça voulait dire, autrement dit, que les propos n'étaient manifestement pas diffamatoires. Oui, mais bon, c'est pas suffisant parce que quand vous avez un média, un groupe ou une personne qui poursuit 4-5 médias, si les propos sont diffamatoires
Et moi, je considère que la manière dont la procédure est menée, indépendamment de son caractère diffamatoire, doit permettre au juge de considérer que, effectivement, la partie civile peut avoir abusé son droit d'ester en justice. Je vous donne un exemple. On a défendu, il n'y a pas très longtemps, une personne qui était citée à Paris, alors que les faits qui lui étaient reprochés, son domicile, la partie civile, étaient à près de 7 ou 8 000 km de Paris. Ça veut donc dire que cette personne, physique, toute seule, était contrainte, elle, de venir à Paris pour s'exprimer. Donc, vous voyez, c'est des frais de déplacement, des frais de vie courante et donc laisser aussi son activité professionnelle. Et on avait, nous, demandé, alors que les propos étaient diffamatoires, de dire que la manière dont avait été mise en œuvre la procédure reflétait une intention de nuire particulière, avec une volonté peut-être de ne pas garantir, ne pas permettre à la personne d'avoir la plénitude des droits de la défense. Vous voyez, je voyais récemment dans un dossier un de nos confrères, Richard Malka, qui a soulevé en matière de presse, ce qu'il faut le savoir, c'est que sur Internet, dès qu'on a accès quelque part aux documents sur Internet, tous les tribunaux sont compétents quasiment. Mais il avait une affaire à Monaco, et on avait la partie civile avait saisi Nanterre. Mais quel est l'intérêt de ces inventaires ? Eh bien, là, il a soulevé une incompétence territoriale. Ça lui a été évidemment rejeté, et ça, c'est malheureux, c'est pour l'instant l'état du droit, mais ça peut changer. Mais vous voyez, je trouve que ça montre aussi que le choix de la juridiction, la manière dont on va poursuivre, est-ce qu'on poursuit 1, 2, 3, 15 passages d'un article ? Est-ce qu'on poursuit tous les articles ? Est-ce qu'on poursuit l'auteur de l'article simplement et pas l'auteur de la publication ou vice-versa ? Vous voyez, il y a aussi une manière de mettre une forme de pression, d'intimidation sur les personnes par les modalités de mise en œuvre des procédures judiciaires. Et je pense qu'il faut que les tribunaux accompagnent ce mouvement parce que, déjà, premièrement, ça permettra peut-être une limitation de la saisine des tribunaux parce que c'est quand même un problème, parce qu'à l'heure actuelle, un procès de presse, c'est à Paris, dans le meilleur des cas, peut-être 2 ans. Et si c'est une plainte, il y en a peut-être pour 4 ans, vous voyez. Donc c'est un moment où on se dit, mais je vais vous dire, même pour une personne qui s'estime victime, moi, je fais partie des avocats, et pourtant, je fais quasiment majoritairement de la défense, mais il faut que les victimes aient accès au tribunal. Il faut qu'elles puissent se plaindre d'une publication. C'est la contrepartie du droit de l'expression. Mais quand vous êtes 4 ans après, ça n'a plus tellement de sens. Et vous voyez, au bout de 4 ans, si la personne se désiste, est-ce que finalement elle a abusé de son droit ou est-ce que légitimement on peut se dire que 4 ans après, il n'y a plus tellement d'intérêt ? Donc vous voyez, ça permettrait aussi de pouvoir restreindre des procédures et de faire comprendre aux parties civiles, à ces groupes ou à ces particuliers, qu'on ne saisit pas n'importe comment une juridiction pénale et que ça a évidemment un effet sur le média qui a apporté l'information.

0: Et nous, ce que nous, on l'avait tenté pour Mediapart une fois, et le juge avait considéré que nos demandes étaient recevables, mais ne nous avait pas fait droit à la demande, c'est de venir ordonner la communication sur le site internet de la partie poursuivante, d'un communiqué disant que la partie civile a été condamnée pour procédure abusive. Parce que ça aussi, c'est important. Vous voyez, il faut qu'on puisse aussi. Que la condamnation pour ce abus, si elle intervenait, on doit le faire savoir. Et il faut que la personne qui a tenté une action, elle puisse se dire, attention, un, j'ai un risque de condamnation financière. Alors vous me direz, les condamnations financières, elles ne sont pas encore à la hauteur de celles qu'on peut voir aux États-Unis. Donc il n'y a pas de risque de condamnation pour ce abus, ils viennent remettre en cause la santé financière d'un groupe. Mais par contre, avoir un communiqué judiciaire sur le site internet de la partie civile poursuivante, disant que le tribunal de Paris, par exemple, a condamné telle société pour procédure abusive à raison de la procédure qu'elle avait engagée contre tel média, ça, c'est autre chose. Vous voyez, là, on commence déjà à se dire, la réputation du groupe ou de la personne, il n'y a pas besoin finalement, vous voyez, il faut juste trouver des bons outils juridiques pour permettre à ce que nous puissions tous savoir ce que font les gens. Parce que, vous voyez, vous évoquez les procédures Bayon. Mais si vous n'êtes pas un adepte de la presse et que vous n'êtes pas sensibilisé à ces procédures-là, on n'est jamais au courant de tout ça. On est au courant que les gens annoncent des dépôts de plaintes. On ne sait jamais si les plaintes ont été déposées, premièrement. Mais si une procédure est abusive, alors il y a certains cas où les confrères journalistes font le travail et font des papiers. Mais je vais vous dire, le mieux, c'est la publication d'un communiqué judiciaire. Regardez-le. Quand on a les conventions judiciaires d'intérêt public, ce qu'on appelle les CJIP, elles sont publiées sur le site du ministère idoine. Ben, je peux vous assurer qu'une société, avant qu'elle accepte de signer une telle convention, elle réfléchit parce qu'elle sait qu'on va tous le savoir et que ce n'est pas simplement que la presse, c'est-à-dire que c'est une information qui sera donnée à tout le monde. Je pense qu'on doit rétablir l'équilibre des droits et considérer qu'en cas de procédure abusive, on peut et on doit avoir des dommages et intérêts. Alors, ils ne sont pas élevés, les dommages intérêts. Il faut le savoir, même y compris lorsqu'on est poursuivi et qu'on est condamné pour diffamation, c'est la condamnation pour diffamation qui crée le plus dur. Les dommages intérêts sont fort heureusement d'ailleurs. Ou alors, vous voyez, est-ce qu'on n'aurait pas un équilibre à dire très bien, ben, maintenant je mets des très grosses condamnations lorsque le travail de justice n'est pas bien fait. Et moi, je suis, je vous le dis, un adepte de ce que les juges disent aux journalistes quand ils font mal leur boulot. Pas simplement en condamnant pour diffamation, mais certaines fois en disant, ben, attendez, vous n'avez pas compris, on va vous condamner de dommages intérêts très très lourds. Et on doit avoir le pendant avec la procédure abusive, mais comme la victime peut avoir un communiqué et qu'elle peut, pardon, le faire insérer dans le site du média, dans trois journaux nationaux, dans trois journaux de la presse régionale, bah parfait, que le prévenu ait le même droit, en retour, de faire insérer un communiqué judiciaire sur le site. Et je peux vous assurer que là, ça peut faire réfléchir. Parce que finalement, je vais vous dire, lorsque vous avez une condamnation de procédure abusive, quand vous l'avez, bah, c'est pas les juges, vous voyez, parce que c'est problématique. Il faut vraiment qu'on soit quand même, qu'on démontre une intention de nuire au-delà de la défense de son état de son honneur et de sa considération. Eh bien, il faut qu'on puisse quand même venir dire à un moment, bah, vous avez abusé ce droit-là, mais on doit pouvoir le faire savoir. Et ça ne doit pas être le média qui fait, comme on voit certaines fois, les médias se félicitent d'avoir gagné et d'avoir une condamnation pour procédure abusive. Mais les gens disent, oui, c'est encore tel média qui fait sa propre publicité. Très bien, et je peux entendre cette interprétation. Objectivons ce moyen de défense et créons, consacrons la possibilité pour les médias de faire insérer un communiqué judiciaire au même titre que la victime peut le faire. Et il n'y a pas de texte qui le prévoit hein, pour la partie civile. Nous, on l'avait tenté et voilà, on avait eu un début de recevabilité de la demande. Vous avez dit votre demande est recevable, mais bon, c'est pas utile. Or, je pense que là, vous voyez, ce sont des outils qui peuvent faire beaucoup plus réfléchir les groupes. Parce que là, imaginez un grand groupe industriel qui a sur son site internet pendant un mois un communiqué du tribunal judiciaire de Paris disant que tel groupe a été condamné pour procédure abusive. Ça fera réfléchir.
1: C'était les autres voix de la presse avec Emmanuel Torgman du Fonds pour une presse libre. À la semaine prochaine, d'ici là. On va se diriger ton stylo.
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1: L'heure du journal, bonjour Jeanne Bartoli.
3: Et bonjour Andréane et bonjour à tous.
1: Face à un possible futur accord entre États-Unis et Iran, Israël accentue ses opérations au Liban.
3: Et les villes de Tyr et Nabatieh sommées d'être entièrement évacuées par l'armée israélienne qui poursuit son avancée désormais au nord du fleuve Litani. Alors que cette nuit, les États-Unis ont mené des frappes sur une base au sol dans le sud de l'Iran et abattu 4 drones iraniens autour du détroit d'Ormuz. Deuxième opération américaine de ce type cette semaine, l'Iran dit avoir riposter et viser une base américaine. On va faire le point dans ce journal. À la une également, un témoignage RFI exceptionnel recueilli par la correspondante d'RFI en Russie, Anissa Al-Jabri. Elle a échangé ces dernières semaines avec un jeune russe qui a refusé de partir en Ukraine dès le début de la guerre. Extrait à suivre et témoignage complet dans le prochain journal. Et puis l'actualité en France avec le procès en appel du financement libyen présumé de la campagne présidentielle de 2007 de Nicolas Sarkozy qui s'est achevé hier. L'ancien président a de nouveau clamé son innocence.
1: Le sort du Liban entre les mains des États-Unis et de l'Iran.
3: Et les négociations en cours entre les deux pays patinent, notamment sur la situation justement au Liban. L'Iran pousse pour imposer une cessation des hostilités entre l'armée israélienne et le Hezbollah libanais. Dans ce contexte, l'armée israélienne poursuit, accentue ses opérations militaires sur le sol libanais. Hier, l'État hébreu a ordonné l'évacuation de la quasi-totalité de la ville de Tyr à 20 km de la frontière israélienne, obligeant des milliers de Libanais à fuir pour la énième fois les bombardements. Le conflit a déjà fait plus de 3000 morts d'après les autorités libanaises, des disparus auxquels il est aujourd'hui impossible de rendre hommage dignement. Reportage dans la ville de Tyr avant les ordres d'évacuation signés Sophie Guignon.
4: À l'école technique de Tyr qui accueille plusieurs centaines de déplacés des villages frontaliers avec l'État hébreu, tous ont dû fuir en laissant leur mort derrière eux. Comme Fatima Youssef, originaire de Blida.
5: Quand on a dû quitter notre maison, on se disait que ça ne durerait pas. C'est la terre où nous sommes nés, où nous avons grandi. Ils ont retourné toute la ville avec des tractopelles. Même les tombes, ils les ont détruites.
4: Des dizaines de villes sont encore occupées par l'armée israélienne qui détruit méthodiquement toutes les maisons et infrastructures pour empêcher le retour de ces déplacés. Hussein Saleh a perdu 8 membres de sa famille dans un bombardement. Il a dû accepter la wadia, un enterrement provisoire toléré en cas de force majeure dans l'islam.
6: Ici, on a enterré mes deux cousines ensemble. Leur corps était en morceaux. On n'a pas pu les enterrer chez nous. On a dû faire une wadia. C'est dur de les voir enterrés ici à Tyr, provisoirement et non dans notre village. Les Israéliens y sont toujours. Ils disent qu'il y a un cessez-le-feu, mais ce n'est pas vrai. Ils ont rasé toutes les maisons là-bas, même les tombes.
4: Après l'annonce de l'ordre d'évacuation de la quasi-totalité de Tyr, des milliers de Libanais ont fui en voiture vers le nord. 2 heures après, les bombardements israéliens ont commencé. La guerre et le cessez-le-feu se confondent. Sophie Guignon, de retour de Tyr RFI.
3: Et on disait la situation au Liban est l'un des points d'achoppement des négociations entre l'Iran et les États-Unis. Voilà 3 mois que la guerre déclenchée par les États-Unis et Israël contre l'Iran a débuté. Cette nuit, pour la 2e fois en l'espace d'une semaine, et malgré les négociations en cours, les États-Unis ont mené des frappes dans le sud de l'Iran, près de l'aéroport de Bandar Abbas, et abattu 4 drones autour du détroit d'Ormuz. Des actions mesurées, uniquement défensives, a déclaré anonymement un responsable de l'armée américaine, alors que l'Iran dit avoir visé une base militaire américaine en représailles, probablement au Koweït. L'armée du Koweït avait fait savoir qu'elle était en train de repousser des attaques de missiles et de drones ennemis. Alors 3 mois après le début de ce conflit, quels enseignements tirés de cette guerre qui se prolonge dans le temps? Écoutez l'historien Jonathan Piron, il répond à Julien Chavanne.
7: Et c'est vrai que dans un premier temps, on pourrait penser en fait que les Iraniens sortent vainqueurs et que l'administration Trump en fait a perdu. Néanmoins, on est peut-être aussi dans une situation où c'est plus une impasse en fait qui s'impose puisque rien n'est réglé au Moyen-Orient. La stratégie qui voulait faire plier l'Iran par des frappes militaires n'a pas réussi, le régime est toujours en place. Et on voit aussi que maintenant les pays du Golfe savent qu'ils peuvent être des cibles directes de la part des Iraniens et que le bouclier américain n'existe pas. Ce qui est flagrant dans cette situation, c'est que les Européens sont complètement mis de côté. On a vu que les Chinois ont été impliqués par différentes négociations. On a vu que différents pays du Golfe aussi étaient impliqués, de même que le Pakistan. Néanmoins, les Européens ont toujours un rôle à jouer de par toute série de partenariats à remettre en mouvement avec les pays du Moyen-Orient. Et peut-être aussi, surtout, par la volonté des Iraniens d'arriver, en fait, avec un accord global qui doit être voté au Conseil de sécurité des Nations Unies. Et puis, il faudra surtout aussi que les Européens acceptent de lever leurs sanctions à l'égard de l'Iran concernant le nucléaire. Et ça ne peut passer que par l'ONU.
3: L'historien Jonathan Piron qui évoquait à l'instant les Européens mis de côté par les Américains. Ce matin, la chef de la diplomatie européenne, Kaya Kallas, estime qu'il n'est dans l'intérêt de personne que la guerre se poursuive au moment où Donald Trump agite le spectre d'une reprise des hostilités en cas d'échec des négociations.
1: Donald Trump qui doit faire face à l'hostilité d'une partie des Américains vis-à-vis de ce conflit.
3: Mais dorénavant, 65% d'entre eux se disent insatisfaits de la gestion de la guerre. 61% estiment que c'était une erreur et ce n'est pas la seule chose qu'ils reprochent à leur président. 69% des Américains contestent ses efforts pour faire baisser le coût de la vie. Les jeunes et les Latinos qui ont voté pour lui en 2024 commencent à se détourner. C'est simple, Donald Trump n'a jamais été aussi impopulaire dans tous les sondages. Illustration à New York avec ce reportage de Karine Houghton.
8: Shona habite en Utah, un état conservateur, et elle comprend que les électeurs qui ont voté pour le républicain sur un coup de tête, les électeurs indécis, soient de plus en plus mécontents dans les sondages.
9: Les électeurs qui ont hésité à voter pour Donald Trump pensaient « Ah, il devait faire des coupes dans les budgets du gouvernement pour nous faire économiser de l'argent. » Et ils réalisent maintenant qu'il a fait volte-face pour nous entraîner dans une guerre qui coûte des milliards de dollars et fait grimper les prix dans notre économie, y compris les prix du pétrole. C'est peut-être ça qui fait changer les opinions.
8: Aucun tabou pour Tiffany, 22 ans. Elle n'aimait pas Donald Trump et voit dans ses chiffres le signe que la base trumpiste commence à s'éroder.
9: Il vieillit et il devient sénile. C'est un être humain exécrable et les gens commencent à réaliser. Ceux qui ont voté pour lui prennent conscience qu'ils ont peut-être fait le mauvais choix.
8: Le vote latino avait créé la surprise il y a 2 ans. Pourtant, Léo, un Mexicain, explique que la plupart de ses connaissances qui avaient choisi Trump ne voteront pas pour lui aux élections de mi-mandat. Ils ont détesté ses politiques interventionnistes.
10: Ils ont voté pour lui, mais maintenant ils le regrettent. Il a tout foutu en l'air. L'économie, tout est complètement fou. Vous allez au supermarché, avec 100 dollars, vous n'avez plus rien du tout. Et je ne pense pas que ça va baisser. C'est trop haut maintenant. Il faut se concentrer sur ce pays, pas sur les autres.
8: Au final, seulement un Américain sur 3 est satisfait de la situation économique du pays. Karine Houghton, New York, RFI.
3: En République démocratique du Congo, à présent, la Croix-Rouge lance un appel à la solidarité internationale face à l'épidémie d'Ebola qui touche l'Est du pays. Le président national de la Croix-Rouge, Grégoire Matézo, prévient que les épidémies ne sont pas que des crises sanitaires nationales, mais qu'elles peuvent être un facteur de déstabilisation dans le reste du monde. Plusieurs pays ont annoncé des mesures de restriction pour les voyageurs en provenance de RDC. Dernière en date, le Canada, qui suspend ses visas pour ses ressortissants qui viennent de RDC, mais aussi d'Ouganda et du Soudan du Sud. À noter que l'Ouganda justement ferme sa frontière avec la RDC pour tenter de contenir la propagation d'Ebola. On va y revenir dans 20 minutes dans le prochain journal.
1: Ce sont des témoignages exceptionnels recueillis par RFI.
3: Et en l'occurrence par la correspondante permanente d'RFI à Moscou, Anissa Al-Jabri. Alors que le conflit en Ukraine s'intensifie, toujours pas de perspective d'arrêt des combats. L'État russe recrute partout où c'est possible pour alimenter les rangs de l'armée, y compris dans les universités les plus prestigieuses de Moscou. Certains, ils sont très rares, ont refusé de participer au conflit. Ils risquent des peines extrêmement sévères. Anissa Al-Jabri a pu échanger ces dernières semaines avec un jeune russe qui a refusé de partir en Ukraine dès le début de la guerre, pour des raisons évidentes de sécurité. Nous avons anonymisé son témoignage et changé sa voix. Écoutez.
11: J'ai refusé d'intégrer les forces spéciales dès le début, c'est-à-dire en 2022, quand tout a commencé. À partir de ce moment-là, la pression a été constante. On m'a privé de mes revenus. C'est comme ça qu'ils s'y sont pris, pour que je me retrouve endetté. Maintenant, j'ai une dette d'1 million de roubles. Et c'est à ce moment-là que l'armée nous montre que la seule solution à ça, c'est partir pour l'opération spéciale. Et c'est la seule.
3: Un témoignage que vous retrouverez en longueur tout à l'heure dans le dossier du journal de 9h avec Martin Guèze. L'actualité en France, le procès en appel du financement libyen présumé de la campagne présidentielle de 2007 de Nicolas Sarkozy s'est achevé hier. Les 4 avocats de l'ancien président qui ont plaidé la relaxe. L'accusation, on le rappelle, avait demandé 7 ans de prison. Le procès s'est refermé sur les derniers mots de Nicolas Sarkozy qui a de nouveau clamé son innocence. Laura Martel.
12: Il y a eu des moments difficiles. Écouter sans rien dire, se faire insulter, entendre des choses folles et montrer un visage impassible, c'est tellement pas ce que je suis », s'est exclamé Nicolas Sarkozy, apparemment ému, lui qui va désormais devoir attendre, dit-il, en se demandant tous les matins et tous les soirs s'il va retourner en prison. Une émotion que comprend Vincent Brengart, avocat de l'association Sherpa, partie civile, mais qui n'ébranle pas sa conviction, la culpabilité de l'ex-président a été démontrée.
13: C'est une émotion légitime, parce que c'est quelqu'un qui a été incarcéré, parce que c'est un ancien président de la République, mais il faut bien rappeler une chose, c'est que la justice est la même pour tout le monde, que c'est l'égalité des droits, et qu'aujourd'hui, la peine d'emprisonnement, qu'on le veuille ou non, et d'ailleurs ce sont ces mêmes responsables qui en ont fait la peine maîtresse, c'est la peine qui s'applique pour tout le monde. Et je pense que si, dans un dossier dans lequel il est question du financement d'une campagne électorale par le biais d'une puissance étrangère, vous ne prononcez pas de peine d'emprisonnement ferme, vous n'en prononcerez jamais en matière d'anticorruption. Alors ça veut dire qu'il faut reconnaître en fait l'existence d'une justice dérogatoire pour la criminalité en col blanc qui obéirait à ses propres règles.
12: La Cour d'appel a 6 mois pour trancher. Décision attendue le 30 novembre.
3: Un récit de Laura Martel.
1: Enfin musique, elle a composé une trentaine d'opéras destinés à la jeunesse.
3: Et elle, c'est Isabelle Aboulker. Elle a notamment composé Les Enfants du Levant, inspiré d'une histoire vraie d'une soixantaine de jeunes en 1861, envoyés à pied de la prison de la Roquette à Paris jusqu'à une colonie agricole pénitentiaire sur une île au large de Toulon qui deviendra un bagne. Carmen Lunzmann, l'opéra est à découvrir en ce moment au Théâtre de la Renaissance dans la banlieue de Lyon.
14: Ils ont entre 5 et 21 ans lorsqu'ils quittent Paris à pied en direction de Toulon. Orphelins, enfants de rue, jeunes délinquants, tous envoyés sur l'île du Levant pour travailler dans l'une des colonies agricoles pénitentiaires instaurées sous Napoléon III.
15: On les a fait travailler dans des conditions difficiles en les nourrissant mal.
14: Rappelle Isabelle Aboulker qui a transposé leur destin en musique.
15: Cette communauté a été tenue par des adultes de fort peu de conscience et d'humanité.
16: Nous n'avons pas les moyens d'équiper une infirmerie.
14: Près d'un enfant sur 10 y trouve la mort.
17: Ce que je trouve troublant, c'est que cette prison à ciel ouvert se trouve dans un des endroits les plus paradisiaques en France.
14: Constate Pauline Ledet qui s'appuie dans sa mise en scène sur le décor méditerranéen potissé entre béton et barbelé, un parallèle entre la violence subie par ces jeunes au 19e siècle et celle vécue par les migrants aujourd'hui.
15: Surtout ne jamais oublier, je me souviens d'un voyage en Égypte où nous avons vu des enfants, des petites filles tisser des tapis, elles avaient 10 ans. Là vraiment, oui, le sujet est très fort et totalement actuel.
3: Les Enfants du Levant, opéra signé Isabelle Aboulker et qui nous était présentée par Carmen Lunzmann.
1: Et c'était le journal de 8h de Jeanne Bartoli. Un grand merci Jeanne, je ne trahis aucun secret en disant que les journaux du matin c'est fini pour vous, mais que les auditeurs se rassurent.
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1: Merci de rester avec nous à l'écoute de RFI, les midis à Paris, 10h en temps universel. Le journal, c'est tout de suite avec vous, Gilles Moreau. Gilles, bonjour.
2: Bonjour Caroline, bonjour à tous. Dans l'actualité, pas de franche reprise des hostilités, mais des accrochages entre Américains et Iraniens. Téhéran dénonce des violations du cessez-le-feu. Au Liban, les frappes israéliennes se durcissent et s'étendent dans le sud du pays. Le Liban fait état de nouvelles victimes, 11 morts, dont 2 enfants. Le docteur Tedros, chef de l'Organisation mondiale de la santé, attendu ce jeudi en République démocratique du Congo, où sévit le virus Ebola. En France, il fait toujours très chaud. La vague de chaleur exceptionnelle pour la saison est au menu d'une réunion interministérielle présidée par le Premier ministre. Mais tout de suite, et pour commencer ce journal, l'abrogation du code noir débattu au Parlement français. Ce code, comme l'ensemble des textes ayant régi l'esclavage, leur abrogation est examinée ce jeudi à l'Assemblée nationale. Le débat est porté depuis l'an dernier par le groupe centriste Liot. François Bayrou, alors Premier ministre, avait pris l'engagement d'acter cette abolition. Sylvie Coffi.
3: Le code noir, c'est le nom donné à l'édit de mars 1685, rédigé par Colbert à la demande de Louis XIV, composé de 60 articles, il s'agit de la première ordonnance royale légalisant le système esclavagiste français. Bruno Maillard, historien.
4: Il crée ce double statut de l'esclave, c'est qu'il est à la fois objet de propriété, puisqu'on dit qu'il est article 44 bien meuble, et donc à ce titre il peut être acheté, vendu, loué, gagé, mis en usufruit, tout ce que vous voulez, puisque c'est un objet. Et d'autre part, il met en évidence aussi partiellement son humanité, puisqu'on précise dans le code qu'il peut se marier, qu'il doit être évangélisé.
3: L'autorité du maître est absolue. Un régime de sanctions et de châtiments corporels est prévu pour les fugitifs.
4: C'est un objet de propriété, mais lorsqu'il commet une infraction, on lui reconnaît partiellement et ponctuellement la personnalité juridique. Donc il peut être jugé. Alors le meilleur exemple, c'est bien sûr l'article 38, hein, c'est l'esclave moins marron. Une fugue supérieure à un mois, c'est une oreille coupée et une marque au fer rouge. Deuxième marronnage, c'est la section du tendon d'Achille et une seconde marque. Et puis le troisième marronnage, c'est l'exécution.
3: L'esclavage a été aboli en 1848, mais le code noir ne l'a jamais été officiellement.
2: Sylvie Coffi. Ces incidents sont considérés comme les plus sérieux depuis le début du cessez-le-feu entre les États-Unis et l'Iran. L'armée américaine a abattu la nuit dernière 4 drones iraniens et lancé des frappes sur une base militaire dans le sud de l'Iran. Les Iraniens ont répliqué. Les gardiens de la révolution annoncent avoir visé une base américaine. Téhéran condamne fermement ce qu'il qualifie de violation du cessez-le-feu. En Europe, une réaction à ces accrochages. Il n'est dans l'intérêt de personne que la guerre se poursuive, déclare Kaya Kallas, la chef de la diplomatie de l'UE. Depuis 3 mois, depuis qu'a éclaté cette guerre, les pays du Golfe tentent de s'adapter à la fermeture du détroit d'Ormuz pour continuer d'exporter leurs hydrocarbures. En temps normal, 20% du pétrole, 25% du gaz naturel liquéfié consommé dans le monde transite par ce détroit. Avec le blocage qui se prolonge, ces pays ont mis en place des alternatives avec plus ou moins d'efficacité. Pierre-Olivier.
5: Pour contourner Hormuz, c'est vers l'ouest que se tourne l'Arabie Saoudite et son port de Yanbu sur la mer Rouge. Ces dernières semaines, la compagnie nationale Aramco utilise au maximum de ses capacités son oléoduc Petroline à travers le désert saoudien. Chaque jour, 7 millions de barils y transitent avant de prendre la mer. Les Émirats Arabes Unis aussi ont redirigé leurs flux pétroliers, cette fois vers le port de Fujairah, juste à la sortie du détroit d'Hormuz dans le golfe d'Oman. Mais même en utilisant ces infrastructures jour et nuit, les Émirats ne parviennent à exporter qu'un peu plus d'1,5 million de barils quotidiennement. L'Irak, dont l'économie dépend à 90% du pétrole, privilégie de son côté la route, avec plus d'un millier de camions-citernes qui quittent Bassora chaque jour pour rejoindre le port syrien de Banias à 1500 km. Des camions capables de transporter l'équivalent de 200 barils contre 2 millions pour un supertanker. Ces alternatives restent donc bien insuffisantes. Mises bout à bout, elles permettent d'exporter 9 millions de barils quotidiens, très loin des 21 millions qui transitent d'habitude par Hormuz.
2: Pierre-Olivier du service économie. Au Liban, les frappes israéliennes s'étendent et gagnent en intensité dans le sud du pays. L'armée israélienne a frappé la ville de Tyr après avoir prévenu qu'elle considérait comme zone de combat tout le territoire situé au sud du fleuve Litani, à une quarantaine de kilomètres de la frontière. Le Liban fait état de nouvelles victimes, 11 morts dont 2 enfants. Et en RDC maintenant, officiellement, le bilan n'a pas évolué, mais concernant l'épidémie d'Ebola qui sévit dans l'Est, toujours près de 1000 cas suspects, plus de 200 décès potentiellement liés à la maladie, des chiffres probablement sous-estimés selon les organisations humanitaires. Pays voisin, l'Ouganda a fermé sa frontière pour une durée de 4 semaines. Les ressortissants ougandais venus de RDC devront observer un isolement de 21 jours à leur retour. Depuis hier aussi, le Canada ne laisse plus passer les ressortissants de RDC, d'Ouganda et du Soudan du Sud. Enfin, ce jeudi est attendu en République démocratique du Congo le chef de l'Organisation mondiale de la santé, le docteur Tedros Ghebreyesus. Direction maintenant l'Inde, où un parti politique satirique agace le pouvoir. C'est le parti populaire des cafards. Il a été lancé après des propos insultants du très puissant chef de la justice à l'égard de la jeunesse. Des opérations de censure sur les réseaux sociaux ont tenté d'endiguer la très forte mobilisation de la génération Z indienne. Mais cela ne semble pas fonctionner. Nicolas Roca, la colère de la jeunesse ne retombe pas.
6: Certains jeunes sont comme des cafards, des chômeurs, des feignants. Les propos la semaine dernière du chef de la justice indienne Surya Kant ont entraîné la création du parti populaire des cafards, l'insecte, un symbole pour une jeunesse désabusée.
7: Les institutions sont vidées de leur substance. Le gouvernement n'assume aucune de ses responsabilités.
6: Pour ce jeune indien de 27 ans, les récents scandales de fraude et d'erreurs lors des très compétitifs examens universitaires ont également attisé la colère d'une génération Z qui souffre du chômage de masse.
7: On a l'impression ici qu'il y a le même mouvement de la Gen Z qu'en Indonésie ou au Népal, où les jeunes qui n'ont pas pu trouver d'emploi sont maintenant dans la rue.
6: Ou plutôt en ligne, le parti a capitalisé sur l'intelligence artificielle pour sa communication, dévoilant un fossé générationnel.
7: Toutes les personnes âgées, disons au-delà de 40-45 ans, ne comprennent pas l'intelligence artificielle, les réseaux sociaux.
6: Représentation des femmes, démission du ministre de l'Éducation, l'indépendance des médias, des juges, les cafards ont émis des propositions et sont désormais la cible du parti au pouvoir. Tous ceux qui lèvent la voix, émettent une critique, sont traités d'antinationalistes et on leur dit de retourner au Pakistan, de quitter le pays, déplore le jeune homme. Il a souhaité rester anonyme, craignant des représailles.
2: C'était Nicolas Roca. Une vague de chaleur exceptionnelle pour un mois de mai continue de faire souffrir une partie des Européens. En France, où les températures culminent, cet épisode d'une précocité historique pousse l'exécutif à réagir. Alors que son gouvernement est accusé d'impréparation par l'opposition, le Premier ministre Sébastien Lecornu présidera dans l'après-midi une réunion interministérielle. En France, la température frôlera aujourd'hui les 40 degrés. La région parisienne est particulièrement concernée. Celle de Marseille aussi. Marseille, où les établissements scolaires doivent s'adapter en l'absence de consignes données par la préfecture. Et cela vaut notamment pour les activités sportives, comme cette compétition d'athlétisme qui opposait hier les élèves des collèges Chartreux et Chappe dans le centre de Marseille. Compétition auquel s'est rendue Zoé Cotin. Son reportage.
8: Sur la piste, les collégiens aux cheveux parfois humidifiés s'époumonnent pour soutenir leurs équipes. Charlie, 13 ans, vient à peine de courir et la chaleur, elle l'a bien sentie.
9: C'est un peu épuisant, enfin, ça donne un peu mal à la tête, c'est fait chaud.
8: Pas loin d'elle, sa camarade Colette tient quand même à préciser.
10: Aujourd'hui ça va parce qu'on ne court pas beaucoup, parce qu'on est beaucoup et on doit tourner sur toutes les épreuves.
8: Leur animateur Nicolas Canjano a planifié une séance allégée au vu de la météo.
11: Pour s'adapter un peu, on a choisi de faire une compétition inter-S. Donc là l'idée c'est de faire des challenges par équipe et comme ça, ça nous permet de faire courir les élèves par équipe de 4 et les autres par contre, on peut un peu les préserver, les laisser à l'ombre.
8: Il leur rappelle aussi régulièrement de s'hydrater. Pas suffisant pourtant pour leur apporter la victoire. C'est l'autre collège qui l'emporte au terme de la compétition. L'animateur a une excuse toute trouvée.
12: C'est la chaleur. Franchement, normalement on est performant à 25 degrés. Après au-dessus, dépasser les 30, c'est vrai qu'on n'est pas très performant, c'est trop dur.
8: Il a beau rire, cette vague de chaleur le questionne. Aussi professeur de PS, il ne sait pas comment il fera pour ses cours si elle se poursuit dans un établissement de centre-ville sans gymnase. Zoé Cotin, Marseille, RFI.
2: Un mot enfin du tennis à Roland-Garros. Yannick Sinner, le numéro 1 mondial, joue son deuxième tour actuellement contre un spécialiste argentin de la terre battue. Et côté français, l'autre jeune espoir, Moïse Kouamé, seulement 17 ans, affronte un autre spécialiste de la terre battue sur le court, Suzanne Lenglen. Bonne journée sur RFI. Tout de suite en compagnie d'Emmanuel Bastide. Emmanuel, bonjour.
13: Bonjour Gilles Moreau. Prochain journal dans 50 minutes. Et nous, on parle des métiers de la mode sur le continent africain.
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15: Chères auditrices et chers auditeurs, bonjour et bienvenue pour cette édition du jeudi 28 mai 2026 de la Midinale. Nous sommes donc au joli mois de mai, et il est des endroits dans notre fier hexagone où il fait 40 degrés. Ouh, 40 degrés, au mois de mai. On va où là? Quels autres cataclysmes nous faut-il pour se mettre en panique et brandir des fourches? Oui, parce que jusqu'à présent, ça passe crème. L'argent public est utilisé pour toute autre chose, voire pour exagérer encore le phénomène. On préfère faire la guerre et organiser des compétitions sportives. Les bourreaux qui nous gouvernent se soucient plus du cours de la bourse que des sécheresses qui ravagent nos cultures, des inondations qui ravagent nos cultures ou des canicules qui ravagent nos cultures. Il faudrait donc que ce soit nous qui nous en occupions. Et du coup, il va falloir les virer de là où ils sont. D'ailleurs, si le studio est si peu rempli, c'est que plusieurs de nos chroniqueuses et chœurs se sont déjà mises en route vers les palais dorés de la République et ne reste ici que l'élixir des éditocrates. Alors, pour le peu qu'ils sont, elles sont venues, ils sont tous là, eux et elles, les personnalités qui composent ce sommaire. Nous commencerons par Joseph, qui nous a transmis sa chronique par les voies numériques. Puis, nous diffuserons un reportage qui suscitera peut-être des vocations artistiques, allez savoir. Et il y a Léo à la technique. Salut Léo.
16: Léo.
15: Va bien?
16: Ça va bien.
15: Ah, super. Alors, à quelle émission bienfaitrice t'es-tu astreint?
16: À la
15: Astreint, du verbe s'astreindre.
16: Je vous ai trouvé une petite musique.
15: Oh ben voilà,
16: comme d'habitude.
15: Tranquillou, très bien, très bien. Puis Vincent Jeannot viendra débouler dans le studio pour vanter un événement qui aura lieu ce week-end. Puis nous ouïrons Pierre-Emmanuel Barré dans une de ses œuvres radiophoniques. Et il y a parmi nous également Grand-Antoine. Salut Grand-Antoine.
17: Bonjour à toutes et à tous. Nous vivions il y a encore 2 semaines de cela dans un environnement frais et humide où une abeille n'aurait pas risqué de poindre ses antennes dehors.
15: Oh que non.
17: Aujourd'hui, les bébés réclament en criant de sortir du coup de chaud. Et pour le coup, tout le monde est dehors. Insectes, poissons, passereaux, mammifères. Ça nous vaudrait bien un tour d'actualité, ne serait-ce que pour tacler là où ça ne va pas comme il devrait. Mais ni seulement, hein.
15: Ok, merci Antoine. Et nous conclurons cette sélective émission par la programmation du jour sur Radio Centrafrique. Oh, tu as mis des claques, il a compris. Alors, jamais à court d'indignation, toujours dans une révolte contenue et exorcisée, en un verbiage choisi et percutant, interprété par un personnage fictif mais ô combien ancré dans le réel, il est perpétuellement en quête de solutions pour nous extraire de ce monde de déglingo où la bêtise prime sur la finesse et la logique. En pédagogue averti, Joseph nous dispense ses bons conseils pour botter le cul de tous les parangons du dimanche qui veulent faire de leur statut social un totem d'immunité.

0: Bonjour les bougresses, bonjour les bons bougres. Les formes d'action actuelles sont tellement inefficaces qu'on peut s'interroger sur ce qu'on fait quand on fait de la politique. Veut-on vraiment gagner ou se faire plaisir comme militant? Fermez les guillemets. En 2020, ce texte n'est pas de moi, c'est de Geoffroy de Laganerie. Et il envoyait ça dans la boutique pour secouer les routines militantes et rappeler que les derniers remue-ménages sociaux peinent souvent à faire plier les gouvernants ou à gripper sérieusement la mécanique de l'ordre établi. Eh bien, voilà une question qu'un Aveyronnais, un Aveyronnais se posait déjà un bon siècle plus tôt. Oui, le bougre en question, c'est le géniteur du père Pénard, et c'est de lui et du sabotage qu'il est question ici. Émile Pouget naît le 12 octobre 1860 à Pont-de-Salars en Aveyron, dans un milieu bourgeois. À 17 ans, il monte à Paris, devient employé de commerce. Très vite, il croise des anciens communards, notamment Émile Dijon ou Louise Michel. Avec eux, Émile Pouget apprend que l'ordre social n'est pas une évidence, mais une construction violente. En 1883, il goûte déjà à la prison. Les motifs: propagande antimilitariste, incitation au pillage à main armée. À l'époque, penser contre l'État suffit à remplir les cellules. En 1889, il fonde le Père Pénard, un journal qui ne sert pas à envelopper les légumes, mais à fissurer les certitudes. Langue populaire, verbe brutal, ironie ouvrière, l'objectif est clair: parler aux exploités sans passer par les filtres bourgeois. Le pouvoir ne tarde pas à réagir. Un an après, nouvelle inculpation pour association de malfaiteurs. Pouget s'exile à Londres et c'est là qu'il tombe sur une trouvaille anglaise d'une simplicité redoutable. Écoutez bien, tu me payes mal, moi je bosse moins. Ça s'appelle en anglais le go canny. Pas de grand soir, pas de théorie compliquée, une logique de rapport de force appliquée au travail lui-même. Cette idée va germer et donner naissance à un mot appelé à circuler longtemps, le sabotage, écrit avec deux T. Le terme vient du sabot. Travailler mal, travailler à coups de sabot. Ça vient de là. L'image est simple. Mal travailler, bâcler, enrayer la machine. Faire que la production tourne moins rond, non par destruction spectaculaire, mais par désorganisation interne. L'idée est décisive. Il ne s'agit plus seulement de protester, mais d'agir sur le fonctionnement même de l'outil productif. Pas de bombes, pas d'attentats, pas de théâtre de la violence spectaculaire. Non, non. Une action directe, quotidienne, et concrète. Amnistié en 1895, Pouget revient en France avec une question en tête. Mais que devient le mouvement anarchiste, celui qui posait des bombes un peu partout? Comment passer de l'agitation héroïque mais isolée à une efficacité collective réelle? Sa réponse passe par le syndicalisme. Les syndicats deviennent pour lui des écoles de guerre sociale. Pas des machines à pétition, mais des lieux d'apprentissage de la confrontation. À cette époque, le mouvement ouvrier oscille entre grèves locales, explosions spontanées et épisodes de colère parfois violents, comme à Decazeville en 1886 où l'ingénieur Vatrin est jeté par la fenêtre. Mais ces éclats restent isolés, sans continuité stratégique. Pouget, lui, veut autre chose, du construit, du durable, du transmissible. Il théorise donc deux outils complémentaires, le boycottage et le sabotage. En 1897, il débarque à Toulouse comme délégué CGT pour le congrès de la CGT, le troisième. Le 20 septembre, quelques jours après, lors du congrès, un texte du père Pénard circule sur le thème du sabotage. Ce dernier y est présenté comme la réponse des exploités à l'arrogance patronale, comme le moyen de rendre coup pour coup, non par la violence aveugle, mais plutôt par la désorganisation du travail imposé. Et là, surprise, le principe du sabotage est adopté. Le sabotage entre ainsi officiellement dans la boîte à outils du syndicalisme combatif. Dans les années suivantes, la CGT anarcho-syndicaliste expérimente concrètement ses pratiques. Les électriciens en deviennent les figures les plus visibles. Coupures de courant, pannes organisées, quartiers plongés dans le noir, la grève sort de l'usine pour toucher la ville entière. 1905, interruption d'électricité près de l'Opéra à Paris. 1907, Paris plongé partiellement dans le noir. 1908, nouvelle coupure lors de grève. 1909, le ministre du Travail lui-même se retrouve dans l'obscurité pendant un banquet. Le message des électriciens est simple. Une société moderne dépend de ceux qui la font fonctionner. Et ceux qui la font fonctionner peuvent aussi la ralentir. Mais cette dynamique ne dure pas éternellement. Avec l'évolution de la CGT au début du XXe siècle, le sabotage est progressivement mis de côté. Mais le mot, lui, il lui survit. Et surtout la pratique. Pendant la Seconde Guerre mondiale, certaines formes de sabotage sont intégrées aux actions de la résistance. Après-guerre, il entre dans l'imaginaire collectif comme geste légitime de désobéissance face à l'oppression. Dans les années 2000, il réapparaît sous des formes diffuses. Des enseignants refusent de nourrir les bases de données de fichage des élèves. Des gestes discrets, techniques, mais politiquement chargés. Ralentir, contourner, désorganiser. En 2008, le sabotage de lignes TGV attribué au groupe de Tarnac, un peu trop rapidement d'ailleurs, remet le mot sur le devant de la scène médiatique. En 2016, lors des mobilisations contre la loi travail, le slogan revient. Il était « grève, blocage, sabotage ». En 2023, lors du mouvement contre la réforme des retraites, certaines actions de coupure d'électricité réapparaissent dans la continuité directe des pratiques ouvrières du siècle précédent. La même année, l'État tente de dissoudre les soulèvements de la terre en brandissant la notion d'éco-terrorisme. Encore une fois, le vocabulaire sécuritaire sert à disqualifier des formes d'action qui débordent le cadre autorisé. Dans le même temps, des actions autonomes visent infrastructures, chantiers, réseaux industriels, les ZAD, les lentillères, la 69, sites industriels. Le sabotage sous différentes formes continue d'exister, adapté aux objets du capitalisme contemporain. Et ce 19 mars 2026, il y a quelques mois, Victor Cachard, auteur d'une histoire du sabotage, est entendu comme témoin devant le tribunal de Limoges dans une affaire d'incendie d'antenne et de véhicules liés à Enedis. Lors de son audition, il insiste sur une distinction essentielle, le sabotage n'est nullement l'attentat. Et pour éclairer cette distinction, il a convoqué, devinez qui, Émile Pouget. Comme quoi, le vieux bougre continue, plus d'un siècle après, à traîner ses sabots dans les débats du présent. Tout ça, ça se découvre dans le dernier numéro du journal L'Empaillé, sur deux pages bien tassées, sous la plume d'un dénommé Hula, et c'est à dénicher dans toutes les bonnes librairies, celles où l'on nourrit encore un peu les cervelles, au lieu de les mettre sous cellophane. Salut et fraternité.
1: Te dit le père Pénard, te dit le père Pénard.
2: Eh bien, merci Joseph pour ce bel article. Moi, je connaissais le mot sabotage, comme quoi on mettait des sabots dans les rouages des grosses machines pour qu'elles ne marchent plus. Et là, il donne une autre définition. Alors, il va falloir se mettre d'accord, mais bon. Alors, bon, allez. Si on se fiait à la météo, on pourrait penser que le festival C'est quoi ce cirque a commencé en janvier pour finir en plein mois d'août. Or, il n'a duré que 9 jours pour s'achever sur le traditionnel cabaret, une des marques de fabrique de l'association Polisson. Connaissant la curiosité parfois malsaine de notre auditorat, j'ai mandaté un de nos micros sur pattes afin de nous en révéler les coulisses.
3: Vendredi 22 et samedi 23 mai 2026, sous le chapiteau de Polisson à Vabre-la-Bille, avaient lieu les soirées cabaret Freaks. 1h30 de spectacle foutraque, mêlant plusieurs disciplines et du spectacle vivant sur une scène de 7 mètres de diamètre. À moins de 3 jours, les artistes scénarisent le show, travaillent les transitions, montent les décors, peaufinent son et lumière et enchaînent cafés et bières. Radio Saint-Afrique vous met dans la peau d'une petite souris présente au moment du filage final.
4: Il y a un autre top pour ramener les tapis. Et une fois qu'il y a les tapis, toi tu restes, vous êtes parti pour vous préparer. Elle a une dernière phrase et c'est là où ça peut commencer. Et si c'est pas assez long, on peut aussi relaisser un moment de silence. Et elle va se poser dans un des canapés.
5: C'est pas là.
4: Voilà, cadre. Et après, une fois que le cadre est fini, vous vous sortez comment?
6: Ouais.
5: pas.
4: Vous sautez sur le tapis.
6: Moi je viens ici.
4: Ouais.
6: Moi je descends, je viens ici. Et je lâche cette crica et Dan il tombe.
4: Okay.
6: Et du coup il tombe. Et là c'est, ça sera bien si ça se fait. Oui, para Dani, un fade, bah, okay. Un blackout.
4: Ouais.
6: Et on s'en va.
4: Ok, super.
5: Ouais. Juste qu'il fallait accrocher parce que le son il va rester un peu mou.
6: Oh, soit je peux le cliquer vite fait.
4: Non, moi je peux le faire. En fait, c'est mon rôle. Hein, je vais faire un peu l'homme de piste, le valet. Ah. Donc s'il y a des problèmes et tout ça, vous viendrez me voir et j'essaie de gérer un peu les trucs.
6: Du coup, il y aura 7 chambres d'effet et moi je pars, je pars par là. Non,
4: okay.
6: C'est le plus simple.
4: Ok, là on lève. Yes, tu peux y aller.
7: Mais voilà, c'est ça mon problème, moi. C'est la colère. Je demande aux gens de m'aimer. Alors, m'aimer pas Madame Germaine, hein. M'aimer moi avec de l'amour. Alors que je n'y arrive pas à m'aimer. Ah, m'aimer. Ça, je suis en colère. Le non-attachement, ça m'énerve, ça aussi. Et en même temps, je trouverais ça formidable. Ne plus être attaché. Je ne suis plus attaché, donc je suis libre. Mais on est tous attachés.
8: Qu'ai-je fait alors, pauvre Locke? Essayez un autre exutoire.

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0: Non, mais après 10h30, c'est bien parce qu'on va pas faire une journée de, de 16h demain.
1: Ouais. Moi, j'ai la batterie à ramener.
2: Moi, je dis que. Enfin, si Lily n'est pas obligée d'être là au début, mais je pense que c'est mieux si on commence tôt. Comme ça, on a un peu l'après-midi pour poser les
3: séries. 9h30, café, parce que comme ça, on démarre à 10h. Parce que si on se dit 10h30.
4: Ça va démarrer à 11h et on va être à la bourre.
0: Ça va.
1: Allez, Saoul, ben moi je vous laisse.
4: 9h30 café. Si tu veux prendre café, tu peux venir à
3: 10h. 10h efficace, comme ça on a fini à 11h et après on peut bricoler.
1: Allez, à toutes, bisous.
4: Ok, Jacques.
1: Viens. Pas de la poubelle, le gouvernement.
3: Juste pour débroussailler pour demain. Fin du cadre noir. On rallume, les tapis s'en vont. Aurélie, elle est où ?
5: Je suis sur le canapé.
6: Suivez la compagnie du mouton à cinq pattes qui a produit ce spectacle. Et retrouvez les sympathiques bénévoles de Polisson lors du BAD Festival à Saint-Isère le samedi 25 juillet 2026. Et si vous souhaitez vous aussi participer à la création de pareils événements en donnant un peu de votre temps, de vos muscles et de vos idées, vous pouvez être sûr que vous serez accueilli par des parrains grands ouverts et transpirants. Vous pouvez appeler l'association au 07 80 90 25 87.
7: Et voilà, donc c'était le cabaret de C'est quoi ce cirque ? Alors, tout frais émoulu de l'école de technicien radio, une fois confronté à la dure réalité du terrain, il a dû rapidement oublier tout ce qu'il avait appris durant ses 8 longues et pénibles années d'études, en repartant de la base du métier, faire du café, passer le balai et poser des gros bouts de scotch sur les murs pour retenir le crépi qui s'effrite. Alors, pour donner à Léo l'illusion qu'il n'a pas usé les bancs de la fac pour des clopinettes, on lui offre tout de même l'opportunité de diffuser un morceau de musique et ainsi le laisser penser qu'il jouit d'une expertise rare.
8: Je savais pas que j'avais fait une école, moi.
7: Mais je te l'apprends.
8: C'est pas écrit dans mon CV.
7: Mais heureusement que je suis là pour te l'apprendre.
8: Alors, si vous étiez là mardi dernier au lieu-dit, il y avait un concert d'un groupe de musique qui s'appelle Diffrac. Diffrac. C'est des...
7: Des gens.
8: Des Bretons.
7: Ah, des Bretons.
8: Ouais.
7: Ah, oh merde.
8: Il y a quelque chose un peu de La Femme. Voilà.
7: Le groupe La Femme.
8: Ouais, le groupe La Femme, ouais. Et on écoute du coup Éco-Terroriste, sorti en 2024 sur leur EP La Vie Sauvage.
7: Ok.

0: Merci Léo, c'était chouette ça, c'était qui déjà ?
1: C'était Defrac.
0: Defrac, eh bien, superbe suggestion, je te remercie Léo. Et tandis que Vincent arrive du Diable Vauvert, on va te laisser te reposer un peu, on va enchaîner sur le truc suivant, c'est-à-dire, une fois de plus, je profite du fait que nous payons de vrais gros émoluments à la SACEM pour repiquer un extrait d'une émission de Radio Nova. Même s'il s'agit d'une autre radio, il n'est pas tellement question de concurrence lorsque l'urgence est à la liberté d'expression, d'où qu'elle vienne et quelle qu'elle soit. Enfin, tant qu'elle est drôle et universaliste. Ainsi donc, je cède la place d'animateur à Pierre-Emmanuel Barré pour une chronique diffusée dans l'émission la dernière.
2: Vous vous souvenez, Macron, en 2017, il avait promis de faire baisser le chômage ? Et moi, en 2017, je vous avais promis qu'il allait rien faire que de la merde. Et devinez c'est qui a tenu sa promesse. Eh ouais, c'est moi. Je suis plus fiable que le président de la République, c'est hyper flatteur. Mais en même temps, c'est facile, parce que Macron, il est nul. Ouh, il est nul. On est à 8,1% de chômage selon l'INSEE, c'est le plus haut niveau en 5 ans. Tellement il est nul, Macron, quand il y aura son biopic, c'est Gilles Lelouch qui va jouer dedans. Macron, un jour, il a fait un don de sperme, la banque, elle a dit non, merci, non, on n'en veut pas, vous êtes trop nul. Macron, il est tellement nul, quand il joue au tennis contre un mur, le mur, il arrête de jouer, il s'en va. Même dans Nul Magazine, le magazine des gens nuls, ils veulent pas parler de Macron. Macron, tellement il est nul, il a dû coucher pour avoir le brevet des collèges. Macron, même quand il mange la galette en entier, il a pas la fève. Et vous savez pourquoi ? Je vous le donne en mille. Parce qu'il est nul ! Macron, c'est le pire président de la 5ème République, alors qu'il y a eu Hollande et Sarkozy avant lui qui étaient des gros nuls. Macron, une fois, il a pas été nul, mais en fait, c'était pas lui. Macron, tellement il est nul, quand il a fini aux toilettes, c'est la merde qui dit « Brigitte, aïe !» En plus, on dit 8,1% de chômage, mais en vrai, on est largement au-dessus. Avec France Travail qui durcit la réglementation et le trafic des chiffres pour invisibiliser les radiations, le nombre de chômeurs est complètement sous-estimé. Macron, t'es nul ! Mais t'es nul ! Macron, si c'était un animal, ce serait un concombre. Macron, dans le Babybel, il mange que le rouge. Macron, il enfile ses slips par la tête. Macron, il a déraillé en roller. Macron, une fois, il a voulu faire un escape game, mais il a abandonné.

0: parce qu'il n'a pas trouvé l'entrée. Macron, on rencontre du papotin, c'est lui qui pose les questions. Macron, quand il est invité à un dîner de cons, il vient au déjeuner. Macron, sur le bon coin, il s'est fait swiper à gauche par un canapé, quoi. Et sur Airbnb, Macron, il demande une place près du hublot. Macron, s'il était médecin, ce serait le professeur Raoult. Oh, la vilaine tumeur, tenez un peu d'arnica et le soir, vous coupez un oignon en deux, vous le mettez dans votre chaussette. Macron, il est allé aux urgences parce qu'il avait fait un nœud au préservatif avant de retirer le préservatif. Macron, il a perdu aux puissances 4 contre Gilbert Montagnier. Si tu demandes à ChatGPT la liste des échecs de Macron, toute la banquise, elles font. Alors, non seulement le chômage augmente parce que Macron, il est nul, mais les rares emplois qui sont créés, c'est des boulots précaires, des temps partiels imposés, des contrats courts et de l'auto-entrepreneuriat. À part le MEDEF et les actionnaires, tout le monde le hait, Macron, et vous savez pourquoi ? Parce qu'il est nul ! Macron, il est allé voir son psy, il a dit « Je deviens parano, je crois que tout le monde me déteste. » Et son psy, il lui a mis une gifle. Macron, quand il choisit le coup de fil à un ami à qui veut gagner des millions, il n'y a personne qui répond. Macron, il aura des obsèques régionales. Macron, les rues à son nom, ce sera que des impasses. Macron, son seul moyen de finir dans les livres d'histoire, c'est de se branler dedans. Là, il y a le ministre... Il y a le ministre de l'économie, là, machin, là. Je dis pas son nom parce qu'il est nul aussi. Hein, il a dit que l'objectif de 5% de chômage fixé par Macron au début de son mandat n'est plus atteignable. Je vous ai déjà dit qu'il était nul, Macron. Je me souviens plus. Au cas où, je le redis, Macron, il est nul. Et la semaine prochaine, on parlera de Gabriel Attal. Et devinez quoi ?
1: Il est nul.
0: Il est nul. Merci de m'avoir écouté.
2: Pierre-Emmanuel Barré.
3: Voilà, voilà. Merci à Pierre-Emmanuel Barré de nous faire rire avec des choses graves. Alors, depuis près de 20 ans, Terre de Liens est spécialisée dans les problématiques liées à la propriété des terres agricoles. Il y a une quinzaine d'années, si je ne m'abuse, cette fondation a acquis la ferme de Vispens sur la commune de Sainte-Afrique qui, cette année encore, organise un événement à destination du grand public. Vincent Jeannot, que l'on surnomme entre nous le beau gosse d'Écosse, est venu avec Caro pour nous en dire davantage. Bonjour Caro, bonjour Vincent.
4: Et bonjour.
3: Ça va bien ? Alors, attends, le beau gosse d'Écosse, c'est quand même cool, non ?
5: Merci Francky.
3: Mais je t'en prie. Alors, ce week-end, donc samedi 30 mai, à Vispens, vous conviez les gens à venir vous voir pour un événement qui s'appelle « Ils habitent la terre », c'est bien ça ?
5: C'est les villages ne se possèdent pas, ils s'habitent. Mais je vais laisser la parole à Caro, parce que ça, l'histoire de cet événement de samedi, il vient d'une autre histoire au bord du lac du Salagou, sur la commune de Selles. Caro fait partie de cette histoire-là, et on co-organise ensemble cet événement de samedi. Donc je te laisse peut-être rappeler un peu l'histoire, d'où ça vient.
3: Oui, dis-nous tout, Caro.
4: Oui, alors bonjour. Moi, je représente l'association Vivons Selles. On a créé la première édition de cet événement il y a 2 ans maintenant. L'idée, c'était de pouvoir rencontrer des collectifs qui réfléchissaient sur la propriété privée et la spéculation foncière de par la France. Et donc, on avait organisé à la base 3 jours avec 2 jours d'échange, intelligence collective et savoir ce que faisaient les autres ailleurs aussi pour pouvoir s'inspirer. Et une journée plutôt grand public pour accueillir... toutes celles et ceux qui se poseraient des questions sur ces sujets. Et donc, en rencontrant la délégation Vispens, on s'est dit que ça serait bien peut-être chaque année de le refaire, mais à un endroit différent, dans un collectif différent. C'est pour ça que cette année, on est accueillis par Vispens. Voilà.
3: D'accord.
5: Oui, et, ça, tu ouais, et on devait le faire en septembre, chaque année on devait le faire en septembre 2025, mais on a eu un souci sur Vispens, donc du coup on l'a reporté ce week-end et on est très heureux de l'organiser avec le même format. En gros, ça démarre ce midi, donc là on va être à la bourre pour le repas, ça c'est vraiment difficile. Ce midi avec des gens qui arrivent de partout, donc c'est des gens qui arrivent de fonds de dotation Antidote par exemple, qui a été monté par des collectifs comme Longomaille et la ZAD. Il y a des gens du fonds de dotation La Terre en Commun, donc des gens de la ZAD de Notre-Dame-des-Landes. Il y a des gens du CLIP, alors ça va peut-être pas vous parler, mais c'est d'une origine allemande, du fonds Tauser Syndicat. Remettre en question la propriété privée individuelle, être sur vraiment de la propriété d'usage et de remettre aussi en question le fait qu'on puisse s'enrichir avec des héritages de famille en famille. C'est vraiment aussi une question De lutte des classes, hein, de revenir à des choses assez terriennes, on va dire. Et je tiens à préciser que moi, je suis impliqué là-dedans au titre de Vice-Pince et non pas de Terre de Liens, même si Terre de Liens est invité. Donc moi, je le fais à titre privé, personnel, avec le hameau de Selles et les habitants, habitantes du hameau de Selles, parce qu'il y a eu une affinité forte et politique et humaine sur... l'organisation de ces trois jours. Donc là, ça démarre ce midi avec deux jours un peu fermés, avec une quarantaine de personnes qui sont impliquées dans des lieux collectifs. Il y a des gens qui sont impliqués aussi sur Dijon. Je ne sais pas si vous connaissez les lentillères, les tanneries, etc. Donc il y a tout ce mouvement un petit peu à la fois populaire, à la fois... on va dire autour des communs, je ne veux pas dire de gros mots, communistes, communalistes, mais autour des communs et d'une remise en question d'un système capitaliste libéral qui détruit tout, et de pouvoir se réunir et de aussi reposer la question de ces communs par rapport aux services publics, qu'on a besoin aussi de ces services publics. Et donc ça, c'est des questions qui se posent dans nos collectifs, dans nos réseaux. On n'est pas tous d'accord, donc on met sur la table nos désaccords et on y travaille. Pour avancer ensemble, Terre de Liens, effectivement, s'inscrit dans cette mouvance-là aussi, malgré tout. Puis la ferme de Vice-Pince fait partie de Terre de Liens, mais nous, on a créé aussi une société civile immobilière un peu particulière, parce qu'elle est non spéculative avec une association, on ne sait pas trop sur Saint-Afrique ou sur le Saint-Africain, mais on est vraiment sur cette idée de la non-spéculation. Personne qui habitait ou qui habite Vice-Pince aujourd'hui, parce qu'on l'entend des fois, ne peut se faire de l'argent à Vice-Pince, ça c'est pas possible. Donc moi j'ai 300 euros de capital dans l'IC de Vice-Pince, donc voilà.
6: Tu te fais pas de l'argent, mais t'en perds pas non plus, quoi.
5: On en perd un peu, parce que quand on met en compte courant associé, on n'a jamais mis plus de 10 000... Il y a des gens qui avaient mis 14 000 euros, c'est le maximum. Récupère que 14 000 euros malgré l'inflation. Donc il y a quand même une perte d'argent. Sur 15 ans, il y a de la perte. Mais... on récupère l'argent, la mise de départ, quoi. Et après, on est tous locataires d'une SCI avec une asso qui a 90% du capital, qui bloque la revente, ou s'il y a revente, la spéculation, donc de l'enrichissement personnel. Et ça, c'est vraiment important de l'entendre. Et on a eu du mal, même dans Vice-Pince même, avec les habitants, les anciens habitants, on t'en connaît, les anciennes habitantes, de faire... Je me souviens d'Annie, qui est malheureusement une pensée pour elle, parce qu'elle est décédée en 2021, mais... qui vivait dans la Kiva, qui avait du mal elle-même, alors qu'elle était à fond là-dedans, dans ce communalisme et la notion de commun, de défendre le fait qu'on soit dans la non-propriété, la non-spéculation. Et moi, je suis quelqu'un qui défendait le fait qu'on puisse valoriser ça pour faire des petits, en fait. Et il y a d'autres lieux à Saint-Afrique, les fermes Terre de Liens, il y en a trois. Il y a la Volontarie à Combrette, il y a Salel à Saint-Isère et il y a Vice-Pince à Saint-Afrique. Mais il y a aussi d'autres lieux collectifs. Je pense au Moulin du Feu de Léo, là, et même le Moulin de Monargue, même la Remoutarié, la Remoutarié, ouais, la Coutarié. Ouais. Enfin, il y a plein de lieux collectifs comme ça. D'ailleurs, j'attends toujours un travail de Maïté Bolossa, qui devait faire ethnologue, qui a une chaire d'ethnologie à Amiens. Elle préfère faire de l'accordéon et des chansons, j'en profite pour... Et du coup, j'attends son travail, ça fait 10 ans qu'elle vient nous voir et qu'on attend son... À Camarès aussi, il y a dynamiques... On est sur des dynamiques aussi associatives, où on parle du non lucratif et le fait associatif n'est pas toujours valorisé au... Enfin, Radio Sainte, vous savez ce qu'il en est, avec les financements publics qui baissent, le planning familial qui est en difficulté ici... défendre le fait associatif.
6: Il s'agit aussi donc de préparer ou de discuter du monde de demain, qui devrait être aujourd'hui, en fait, qu'on aimerait qu'il se fasse aujourd'hui. De collectivisation, de mutualisation, du rapport à la propriété. Comment ça se passe, Caro, à Selles ? Est-ce que c'est des réflexions qui ont déjà été posées ?
4: À Selles, historiquement, oui, parce que du coup, le village a été exproprié à la création du lac du Salagou dans les années 60. Et depuis ce moment-là, la commune qui a gardé son statut de commune, parce qu'il y a des petits villages, enfin des petits hameaux alentour, n'a eu de cesse de se battre pour récupérer ses terres au département. Puisqu'il devait y avoir deux côtes de montée des eaux et il n'y en a eu qu'une en fin de compte. Donc le village a été exproprié pour rien. Du moment où la commune a réussi à récupérer, à ce que le département lui rétrocède les terres et les ruines, du coup, en 2010, la réflexion a été, mais maintenant, qu'est-ce qu'on fait ? Maintenant, qu'est-ce qu'on fait avec cette histoire d'expropriation, avec cette histoire de lutte des gens qui sont passés ? Il y a eu énormément de personnes qui se sont mobilisées, que ce soit dans les instances politiques, collectives, dans la société civile, bien entendu. Et donc, là, à l'heure actuelle, ce qui a été fait, parce que bon, la mairie porte ça depuis des années, mais la mairie peut évoluer. Et donc, on a été accompagnés et on a créé un fonds de dotation il y a 2 ans maintenant, enfin bientôt 2 ans, pour qu'ils rachètent toutes les terres sélloises.
6: D'accord.
4: Et ainsi pouvoir inscrire le bâti et le foncier dans un bien commun, en fait, et d'intérêt général.
6: D'accord.
4: Donc nous, c'est notre façon d'avoir trouvé la manière de faire ça à celle et donc de fonctionner sur des usages.
6: Ouais, j'imagine que c'est encore en cours d'évolution tout ça, ça se construit au fur et à mesure.
4: C'est ça, c'est long parce que bah, du coup c'est bien de rencontrer les collectifs pendant 2 jours aujourd'hui parce qu'on s'inspire aussi de ce que font les autres, on se donne des infos et on avance ensemble et ça c'est chouette. Et bah, l'idée quand même du samedi, puisqu'on vous accueille samedi à 14h, c'est de réfléchir à ce qui se faisait avant. Pourquoi les communs, les collectifs, les manières de gérer la terre petit à petit ont disparu. On sait assez bien pourquoi, donc capitalisme, etc. etc. Mais qu'est-ce qu'on faisait avant, qu'est-ce qui marchait, pourquoi est-ce que ça pourrait encore avoir lieu aujourd'hui? Et mettre en lumière tout ce qui se passe et toutes les énergies des collectifs qui sont là pour que ça puisse peut-être, si ce n'est inspirer et s'aimer. Donc il y a 2 tables rondes à partir de 14h et un moment festif le soir pour pouvoir aussi échanger de manière informelle.
6: Ouais. Superbe transition, Caro. Donc vous invitez le public à ces tables rondes à partager un peu les réflexions que vous auriez déjà élaborées. Plus un repas, plus un concert, tu peux détailler ?
5: En gros, on accueille tout le monde. Et tout Saint-Afrique, tout Saint-Africain, tout le sud d'Aveyron, le nord de l'Hérault,
4: Toulouse,
5: Montpellier, venez tous et toutes. En gros, à 14h, il y a une conférence sur les sections de communes et les communaux, qui est un vieux statut des communs, qui est très présent en Massif central et notamment dans le sud d'Aveyron, avec peut-être un exemple autour de la Fouage, qui était... des règles d'utilisation des forêts pour le bois de chauffage entre les usagers, les habitants, habitantes et la commune pour se partager, 4 stères, 5 stères par famille et par ménage. Donc là, il y a un chercheur qui travaille sur ces questions de communaux qui s'appelle Olivier Mas, qui est aussi lui-même habitant de sections de communes. Donc il y a une association de sauvegarde qui est en train de... Les sections de communes sont en train de se faire défoncer par... les propriétaires privés qui récupèrent les boues petit à petit pour avoir plus de surface, pour toucher plus de packs ou je sais pas quoi. Donc il y a lui qui vient avec, et il y aura 2 autres intervenants à cette table ronde, Tanguy Martin qui est un collègue de Terre de Liens mais qui vient à titre privé, qui a écrit un bouquin qui s'appelle Cultiver les communs, qui est plutôt une approche foncière marxiste de la question foncière. Et puis d'ailleurs on est en train d'éditer un truc avec lui et puis d'autres Terre de Liens notamment, mais aussi la Confédération Paysanne, sur préserver et partager la terre, là, on va, avec une proposition de réforme agraire populaire et de loi foncière. Et puis Vincent Courteau, un voisin de Caroline, qui est sur le hameau de Selles, qui habite là-bas, et qui est aussi élu à la mairie de Selles, puisqu'il y a aussi tout un lien entre la commune, collectivité territoriale, et le fonds de dotation, et les propriétés d'usage de Selles. Et puis là, ça, c'est de 14h à 15h30, 16h. Donc ça, c'est... vous êtes vraiment tous et toutes les bienvenus. Et puis après, il y a une deuxième table ronde à 16h sur ce que disait Caro sur les sections de communes. C'est des vieux statuts, c'est ce qui se passait et qui existe toujours. Mais, et puis les initiatives de collectifs qu'on appelle, dans notre jargon, c'est quels outils financiers ou fonciers immobiliers non spéculatifs, des initiatives foncières coopératives, citoyennes. Donc avec des exemples, il y a Guy Genesti de la Volontarie... un vieux de la vieille, je ne sais pas s'il m'en voudra pas si je dis ça, mais qui a été les premiers avec ses deux frères, l'un et Daniel, à avoir créé un GFA mutuel dans le coin avec du lait de brebis, avec de la tome de brebis bio, donc pas sur Roquefort, qui ont acheté 80 hectares en GFA mutuel, qu'on a transformé sur 2-3 ans en foncière terre de lien, enfin en ferme terre de lien, qui va venir raconter son expérience. Il y a Maël du fonds de dotation Antidote qui va venir aussi présenter ce que fait ce fonds de dotation. Et puis, on a sûrement quelqu'un Clément, là, qui va animer, mais qui en même temps participe à un réseau qui s'appelle Foncier en commun, dans lequel on a mis toutes ces structures un peu non spéculatives, parce qu'on voit, on a attaqué des deux côtés un petit peu par des start-up de l'installation du foncier. Bon, je ne vais pas donner des noms là, mais qui sont la start-up nationale à Macron. Et puis, les gros groupes comme Auchan qui viennent acquérir du foncier. Ou
6: Intermarché.
5: Qui viennent acheter des terres, qui vont dire, comme ils ont fait avec les boulangers et les bouchers, on installe les maraîchers, on les salarie, et puis on a les légumes de proximité bio pour notre supermarché. Donc, puis en cassant toute l'autonomie paysanne autour de l'agriculture paysanne que défend la CONF, les ADR, etc. Donc ça, c'est 14 à 16 heures. Donc de 14 à 18, un peu du remue-ménage. Et à partir de 18 heures, apérobic avec les fromages de chef d'Eva, michoui avec les agneaux de Sylvain, donc vraiment les produits de la ferme.
6: Les
5: avec,
6: de Bispens.
5: On aura aussi les glaces de Christian, du moulin de Monargue en bas. Des sorbets, etc., qui fait avec ses fruits rouges. Et puis, il y a la Bérésina qui nous fait le plaisir de venir, qui nous offre ça avec un nouveau petit groupe de fanfares, les Brous de Ferraille, qui sont un peu inquiètes, mais qui vont venir et jouer avec la Bérésina à partir de 20h jusqu'à 22h. Donc, il y aura un set d'une heure et demie, deux heures de fanfares. Et puis... Bois Vert qui nous vient de Montpellier, donc c'est du rap festif décalé à partir de 22h et ça finit vers minuit, 1h.
6: Voilà, sous les étoiles.
5: Exactement. Va falloir qu'on laisse les chèvres et les brebis bien dormir, donc on va pas aller trop tard, mais on va voir.
6: Mais super, un beau programme. Si on veut se renseigner, comment on fait si on veut voir, est-ce qu'il faut réserver tout ça?
5: Ouais, c'est mieux, mais là, je sais pas comment on va faire. Non, les gens, ils viennent. Et puis, c'est le michoui, il est à 16 euros. Le carnet, 16 euros. Le végétarien, 10 euros.
6: D'accord.
5: Venez. Et après, il y a une buvette. Il y a la bière de l'Astrolabe qui sera... vin local qui nous vient du Larzac. Enfin, il vient de Argeliès, mais on l'a récupéré sur le Larzac à Nantes. Et voilà, donc non, mais que les gens viennent, on attend, on aimerait bien qu'il y ait 100-150 personnes, ce serait cool. Okay. Voilà.
6: Voilà, donc tout le monde, le plus possible, à Bispens, samedi 30 mai, à partir de 14h. Vincent, Caro, je vous remercie.
4: Merci.
5: Peut-être, pour finir, si vous voulez ne pas venir aux conférences, vous venez à la fête, c'est pas grave.
6: Ben oui, déjà,
5: Il n'y a vraiment aucun problème. Si vous voulez venir aux conférences et ne pas venir, pareil, aucun problème.
6: C'est ouvert.
5: C'est ouvert.
6: Très bien, merci. Une petite virgule. Yeah, Léo. Alors, il a passé une partie de la nuit à mater CNN et Fox News, puis il a enchaîné sur NHK et Kuala Lumpur TV, à la suite de quoi Bangkok et New Delhi se sont invités sur son salon, dont les murs sont recouverts d'écrans divisés en plusieurs sous-parties. Enfin, en venant ici sur son vélo guidé par intelligence artificielle, il s'est muni de son smartphone pour s'enquérir du journal Al Jazeera en arabe littéraire. Mais le moment où Grantoine a l'impression le mieux de saisir l'état du vaste monde, c'est lorsqu'il compulse la presse locale, celle qui lui donne 80% de la matière à ses chroniques.
7: Nous sommes le jeudi 28 mai 2026. Bonjour amis auditeurs, amis auditrices. Parmi les plus fortunés d'entre vous, certaines auront le courage et la bienveillance d'aller s'acheter une pierre du pont du Rosier afin de financer sa rénovation. 50 euros le morceau de pile, 100 euros le bout de parapet. L'incertitude du projet réside selon nous dans le fait que la ruine qui tient le lieu ne résisterait pas jusqu'en 2027 tant c'est usé jusqu'à la corde. Ça me fait penser à la 5e République. Un nouvel archange tout neuf trônera au sommet de la collégiale Saint-Michel à Belmont-sur-Rance, terrassant de fait les doctrines illibérales libertariennes et leurs dérives fascisantes qui en découlent. Suite aux précipitations diluviennes de cet hiver, le Rance sortait de son lit au mois de février. l'état de catastrophe naturelle a été reconnu par la mairie afin que les riverains puissent se faire indemniser par leurs assurances. Peut-être que le Midi Libre aurait quelque chose à se reprocher, car selon eux, ils dénoncent le sectarisme paranoïaque de Gérald Darmanin plusieurs fois par semaine, et se stigmatisant le travailleur immigré. Michael Delafosse cherche sa voix entre Gérard Depardieu et Patrick Bruel. Toujours est-il que je trouve les projets de quotas migratoires quasi ukraino-bélarusses. C'est dire, depuis que Gérald Darmanin occupe des fonctions ministérielles, le nombre d'enlèvements d'enfants aurait quasiment décuplé. Serait-ce un scénario catastrophe ? La caducité, un avatar de la lâcheté ? Suite aux lois Duplomb, Béatrice Bellamy meurt d'un cancer à 59 ans. Yael Braun-Pivet déplore la disparition d'une collègue, mais refuse l'ouverture d'une enquête parlementaire sur le controversé dossier Epstein. Entre système de santé désarmé et escroquerie en bande organisée. À Bordeaux, Bernard Cazeneuve a ôté les bancs publics. Des habitants en installent des bricolés avec des trois bouts de palette, à vocation d'envisager une baisse statistique de la criminalité par d'autres moyens. Attention les gros mots. Après l'hôpital de Saint-Affrique et celui de Decazeville, c'est au tour de l'hôpital de Millau de ne plus pouvoir pratiquer d'opération. La Macronie offre 100 euros de dédommagement aux grands rouleurs les plus modestes en raison de la hausse des prix du carburant. La suite de cette aventure sur le site impots.gouv.fr. Claude Guéant plonge avec Sarko. Les conservatoires du Saint-Africain animent le jardin public et la salle des fêtes de Saint-Afrique ce week-end à compter de ce vendredi 29 mai. La mairie de Mont-Laur est en travaux. L'entrée de cette dernière se situe place de la Citerne désormais. Retour de la pyrale du Buis dans la région. Une journée de convivialité est programmée à Saint-Cernin-sur-Rance ce samedi 30 mai à partir de 14h. Ces activités seront proposées par l'association Famille Rurale. Tandis que l'État tente de décharger l'emploi du temps de la police nationale, celui de certaines unités de police municipale de Montpellier-Rhin crée une appli pour jouer à l'enquêteur de terrain. La vocation du programme, faire prendre des risques à la société civile pour que les policiers n'aient plus à chercher après les voitures volées. Une aberration quand on voit que l'un des créateurs, ancien policier à la BAC, précise que sinon ces informations ne seraient pas diffusées dans les commissariats. Si le programme Palantir s'est permis de confondre et d'envoyer des bombes sur les possibles planques des personnes qui auraient pu être probablement du Hamas, jusqu'à la destruction complète de cette armée secrète, l'État d'Israël bombarde encore Gaza et le Liban hier et aujourd'hui, pour une raison sensiblement similaire à l'inefficacité de la méthode. Nous dénoterons donc une efficacité produit relativement inintéressante concernant cette application d'intelligence artificielle. La Floride voit ses littoraux reculer avec la montée des océans. Donald Trump, ainsi privé de mariage, jure inaugurer sa ballroom à Washington pour ses 80 ans. Les élections municipales auraient été truquées en France par l'agence israélienne Elnet. Laurent Nunez joue à un jeu étrange. Fasciné par le despote Benjamin Netanyahou, il interdit les rassemblements festifs et les squats de résidences secondaires qui seraient, selon sa stratégie politique, les graines d'une extrême droite forte. À l'image de Gabriel Attal ou de Gérard Philippe qui semble complètement désintéressé et déconnecté de la réalité. Des 20 candidats se présentant aux élections de 2027, cela montre à quel point l'élite entend diviser pour mieux régner. Et quand nous n'aurons plus aucune liberté, qui paiera les pots cassés ? Le taux de chômage flirte avec celui des années Mitterrand, avec bientôt 10% de score. Relativement, ça exprime les limites des politiques répressives à tout va dans un monde automatisé. À présent, le paragraphe météo qui nous permet de vous annoncer la fin de l'épisode de forte chaleur de ce printemps avec un retour de la pluie envisagée dès ce week-end. Accompagné de températures plus saisonnières selon Météo France. Pour les éternels dubitatifs, les modèles météo prévisionnels n'accordent pas autant d'importance à nous flatter dans le sens du poil. Et il semblerait que l'épisode caniculaire durerait jusqu'au milieu de la semaine prochaine, déclinant un week-end orageux en perspective de début juin donc. Et c'est ainsi que nous nous séparerons. Mille pounettes, bien à vous, à pronto.
3: Merci Antoine pour ce tour complet de l'actualité locale, mondiale et intergalactique.
7: Et sans viande.
3: En plus. Alors, pour compenser l'absence d'agenda culturel qui n'a aucune raison d'être si Meumeu n'est pas là, elle qu'il profite d'une thalasso bien méritée sur les bords de la mer des Sargasses, en plein triangle des Bermudes, Léo, notre speakerine attitrée, se propose de déclamer la programmation du jour sur Radio Sainte-Afrique dans un costume de majordome anglais façon Windsor et éclabousser de sa faconde un auditoire subjugué.
8: Quelle introduction incroyable.
3: T'as vu ça? Tout ça pour dire juste que tu vas annoncer la programmation.
8: Oui. Alors tout de suite après, à 13h, on aura l'ours et la carotte à la rencontre de Guillaume et de l'association Saves Climat pour découvrir ce moyen d'acheter produits de qualité directement aux producteurs. Un peu comme les AMAP à une époque.
3: Ouais.
8: À 14h, il y aura Regard d'ailleurs. C'est une émission autour de Sari Serramor, une chanteuse, autrice, compositrice et aventurière, évidemment. Et à 21h, il y aura Cardarem, Low Hip Hop.
3: Ah ouais, gros.
8: 268e, me semble.
3: Eh bien, quand même. Eh, ils ne chôment pas, hein, les copains de Radio Larzac. Eh bien, merci Léo pour cette belle programmation. Vraiment, félicitations. Voilà, mais je pense que 13h, passées de 3 minutes, nous arrivons à la fin de cette émission. Alors, merci Grand-Antoine. Merci Léo, merci Joseph qui a contribué, merci à Vincent et à Caro qui sont venus. Et aujourd'hui, nous sommes le 28 mai et c'est l'anniversaire de Meumeu.
9: Bon anniversaire Meumeu.
10: Joyeux anniversaire cousin.
3: Et bon, mais nous on se retrouve mardi, je crois, si tout va bien, s'il n'y a pas eu la peine du monde d'ici là. Voilà, donc d'ici là, nous vous souhaitons un bon appétit et à bientôt. Ciao, ciao.
8: Salut, bonne semaine.

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2: Cette semaine, je vous propose de rester en Gascogne, de rester toujours dans le Savès, de rester avec un projet de l'association Savès Climat, dont Sophie nous a parlé la semaine dernière. Cette association qui essaie, sur le territoire, de lancer tout un tas de projets autour de, du vivre ensemble et de se préparer au changement climatique, d'initier des projets multiples et variés dans un petit peu tous les domaines qui nous intéressent, l'alimentation, l'habitation, d'autres modes de fonctionnement, la biodiversité autour de chez soi, le rapport aux politiques, toutes ces choses-là. Et avec Guillaume, on va parler de ce besoin essentiel qui est de se nourrir et de ce projet donc, que Savès Climat a initié et qui est en train de prendre son envol, qui est en train de devenir indépendant. Il s'agit d'un groupement d'achat. Bonjour Guillaume.
3: Bonjour Nicolas.
2: Alors qu'est-ce que c'est qu'un groupement d'achat ? C'est assez peu connu et pourtant c'est quelque chose d'assez pertinent, on va le voir.
3: Alors un groupement d'achat, ce sont plusieurs personnes qui se regroupent pour acheter ensemble directement à des producteurs les besoins, donc des pâtes, de l'huile, voilà, des besoins conséquents que tout un chacun a. Et donc ces personnes se mettent ensemble et vont directement voir les producteurs pour commander, sans passer par des intermédiaires.
2: Alors ça a de multiples avantages, on va le voir avec toi. J'imagine que la première chose, c'est de permettre un débouché à ces producteurs-là qui sont autour de chez toi. Tu m'as parlé de pâtes, tu m'as parlé d'huile. Il y a des producteurs de pâtes et des producteurs d'huile autour de chez vous ?
3: Alors déjà, nous on a commencé donc en 2023, moi je fais partie de Savès Climat et donc dans le groupe alimentation, nous devons donc agir, on avait convenu d'agir sur le territoire et on a convenu d'une super idée qui était de monter un groupement qui permettait d'allier et la vente directe aux consommateurs par les producteurs, donc sans passer par les intermédiaires, du vrac, du bio ou pas forcément le label bio mais de l'agriculture raisonnée et le plus proche possible de notre territoire. Voilà, il fallait que tous ces critères soient présents dans les produits, toujours pour essayer de maintenir un cadre le plus écologique possible. Et nous avons convenu que chacun faisait un petit bout du chemin, donc contacter des producteurs, demander les prix. On a fait un tableau, au début il n'y avait que 10 produits, on avait de l'huile, on avait des pâtes, on avait du riz de Camargue parce qu'on a quelqu'un dans le groupement qui, sa fille habite à côté de la Camargue, donc on a pu avoir du riz. Et en fait, c'est de faire le plus proche. Donc le riz, c'est pas proche du Savès, mais le plus proche de chez nous, c'était la Camargue. Donc on avait du riz de Camargue. Et maintenant, on en est à une vingtaine de familles. On en est une quarantaine ou une cinquantaine de produits. Et c'est super sympa. Et c'est pas compliqué si tout le monde met du sien. Voilà.
2: Alors quelle est la forme juridique qu'il faut trouver ? Parce que c'est quoi ? Ça reste une association ?
3: En cherchant, on n'a pas trouvé vraiment de statut pour un groupement d'achat de citoyens. Il fallait forcément monter une entreprise. Et il y a une seule solution qui est, où il n'y a pas de notion de gain, c'est de monter une association et de respecter certains critères. Il faut que les produits soient vendus directement, soient achetés aux producteurs et redonnés aux membres sans notion de plus-value. Il faut apporter que les produits apportent quelque chose sur le territoire qui n'existe pas. Donc là, on a des produits en vrac, des produits bio, des produits qui viennent direct du producteur. Donc ça n'existait pas sur notre territoire. Et lorsqu'on a tous ces critères, on peut rester en association et ne pas avoir de notion de TVA parce qu'il n'y a pas de gain. C'est juste le produit. Le produit n'est jamais négocié auprès du producteur. Le but est que le producteur vende le produit produit à son prix. Donc nous ne négocions aucun prix avec les producteurs, on accepte son prix. Donc dans ce cadre-là, on n'a pas besoin d'être sous forme juridique d'une entreprise, on peut rester sous une association.
2: Alors tu m'as dit pas de plus-value, donc il n'y a que du bénévolat, vous êtes une association qui ne pourra jamais se permettre d'avoir un permanent.
3: Ah non, voilà. Aujourd'hui, on est comme ça, mais peut-être que plus tard, si on veut, le but étant, si possible, dans quelques années, de peut-être d'avoir un magasin ou un point de vente, là, on sera obligé, par contre, de basculer sous une forme juridique comme une entreprise, quoi.
2: Alors, vous faites des livraisons tous les combien ? Comment ça marche ? Ce sont les producteurs qui vous amènent sur un lieu de collecte ? C'est vous qui allez chercher ? Il y a plusieurs collectes par semaine, par mois ? Comment ça fonctionne ?
3: Alors c'est assez compliqué parce que c'est quand même assez lourd à mettre en place quand on a, comme j'ai dit tout à l'heure, une vingtaine de familles, une quarantaine de produits.
2: Ça veut dire quoi ? On passe ses commandes ?
3: Alors en fait, il y a un tableau qui est centralisé. On a deux personnes qui s'occupent du tableau. Donc le tableau liste l'ensemble des produits, les prix de chaque produit au kilo. Donc tout est en vrac. Donc voilà, c'est vraiment au kilo. Tout se calcule automatiquement. Chaque personne accède au tableau et note ce qu'il a besoin pour la prochaine livraison. Donc c'est trois livraisons, trois commandes par an. Parce que ce ne sont pour l'instant que des produits, il n'y a pas de produits frais, hein, que des produits secs, de la bière bien entendu, hein, obligatoirement, du vin aussi, que des produits qui sont...
2: Du miel, j'imagine.
3: Du miel, on a trouvé un producteur d'amandes au Burgo, on a trouvé énormément de choses. Quand on cherche, on trouve. On a également du café.
2: Alors le café, il n'est pas local quand même. Hein.
3: Le café, il n'est pas local, mais on a trouvé un petit producteur, un petit torréfacteur qui fait du café bio et équitable, qui est au sud de l'Isjourdain et donc qui va, on l'a pas encore dans notre groupement, mais lors de la prochaine distribution, il va venir présenter ses produits et j'espère qu'on pourra l'intégrer. Donc le café ne vient pas du Savès, mais par contre on fait travailler quelqu'un qui fait de l'équitable dans le Savès et ça c'est super. Et donc on centralise tout sur un tableau. Chaque membre a en gestion un producteur. Généralement on essaie de faire des binômes. Si quelqu'un est absent, qu'il y ait un collègue un autre membre pour le suppléer. Et on passe la commande au producteur. Et par contre, après, ce n'est pas le producteur qui livre, c'est le groupement, les personnes du groupement qui vont chercher directement chez le producteur. Par contre, si le producteur veut venir assister à la distribution, il n'y a aucun problème, il est le bienvenu, on l'a déjà fait plusieurs fois.
2: Alors vous venez, comme on l'a dit, de Savès Climat. En quoi faire ce genre de démarche est bonne pour le climat ? Vous avez gardé ce fil conducteur avec Savès Climat ou finalement c'est juste trouver des bons produits près de chez soi ?
3: Alors c'est vrai que de l'extérieur, on peut penser que c'est uniquement avoir des bons produits proches de chez soi, mais pas du tout. Là, on mutualise les trajets. Donc les trajets, une seule personne va chercher de la farine pour l'ensemble du groupe. Donc moi, la dernière fois, j'avais 25 kilos de farine, je crois, dans le coffre. De la farine qui est en vrac. Donc lors de la distribution, chacun amène ses contenants et on distribue la farine à tout le monde. Donc voilà, ça évite beaucoup de papier ou de sac en plastique.
2: Et d'emballage. Donc, voilà. Donc ça, c'est vraiment aussi un point important, les déchets. On l'avait vu, c'est un point qui intéresse votre association qui a créé des composteurs. Réduire les déchets, le meilleur déchet est celui qui n'existe pas. Exactement. Donc là, vous, on est en plein dedans avec ce vrac. Donc tu disais, sur l'impact sur le climat, il y a les déplacements.
3: Voilà, les déplacements en voiture, il y a les déchets, il y a aussi également les producteurs. Les producteurs sont tous soumis à un questionnaire pour vérifier la façon dont ils travaillent, pour être certain qu'ils correspondent bien à notre charte qu'on a mis en place. Et après, il y a l'esprit convivial de se retrouver tous ensemble et de discuter sur l'écologie ou autre chose. Et c'est vrai que ça crée du collectif, ça crée... une forme de groupe pour pouvoir avancer dans l'écologie ensemble, quoi, pour éviter, pour essayer de faire à notre niveau, comment expliquer ça, d'être bienveillant ensemble sur l'écologie, tout simplement.
2: Alors, tu t'es passé un peu vite dessus, mais cette idée quand même de produits de qualité sans TVA, j'imagine que ce sont aussi des prix intéressants quand même pour les gens, pour des familles qui ne pourraient pas accéder à ces produits. Est-ce que c'est le cas?
3: Alors, il y a une TVA, hein. La TVA, on la paye au producteur lors de l'achat. Mais par
2: C'est à la
3: contre,
2: revente.
3: voilà. Par contre, il y a aucune notion de plus-value. Donc, on achète directement au prix du producteur. Donc, on s'est aperçu en comparant un petit peu les produits qu'on a des produits qui ne sont pas forcément moins chers. Ils sont au même prix, mais par contre, ce sont des produits bio, locaux et de bonne qualité. Si un produit n'est pas de bonne qualité, on va pas le poursuivre dans les prochaines distributions. Le but, c'est de faire bien et bon. Voilà.
2: Oui, le côté important aussi, c'est quand même faire travailler ce producteur local. Ils ont quel regard quand vous les démarchez et qu'après, quel bénéfice, quel retour ils ont fait au bout de quelques années?
3: Bah, leur regard, ils sont très contents. Ils sont très contents de trouver des collectifs comme nous qui ne cherchent pas à négocier, ça fait quand même des quantités non négligeables. Là, la prochaine commande de pâtes, je suis à 30, une trentaine de kilos, je crois, de pâtes. Donc, c'est quand même assez, ils sont très bienveillants. Après, on reste des clients, mais ils acceptent et ils aiment bien notre démarche. Je sens beaucoup de compassion et d'envie de nous aider. Notamment, les pâtes sont à quelques kilomètres d'ici. Il y a vraiment, à chaque fois, c'est Julie de l'Odyssée d'Engrain, je vais la citer. À chaque fois.
2: Qu'on a déjà rencontré à l'ours et la carotte.
3: Ah ben voilà, je ne savais pas. Et à chaque fois, elle essaye de s'arranger pour la livraison parce qu'il y a un petit peu de distance. Alors, c'est pas très loin, il y a une petite demi-heure de route. Mais à chaque fois, elle s'arrange pour qu'on puisse avoir les pâtes et que ce soit simple. Et donc, je pense qu'elle est très, très en phase avec notre façon de faire.
2: Les bons vendeurs sont parfois des escrocs, mais en général, les bons producteurs ne sont pas forcément de bons vendeurs. Donc, vous permettez de pérenniser ce genre d'activité sur les territoires et éviter que les pâtes aient à passer par Rungis pour redescendre dans le coin, ce qui est assez important. On va faire une petite pause musicale si tu veux bien. Tu as envie d'écouter quelque chose?
3: Alors je pensais au Fatal Picard parce que j'aime bien leur groupe et ça met un peu de bonne humeur.

0: Alors nous sommes de retour avec Guillaume qui s'occupe avec d'autres du groupement d'achat ici dans le Savès, le groupement d'achat de Savès Climat, donc cette association qui essaie et qui crée des alternatives sur le territoire. Guillaume, j'ai envie de voir si d'autres, parce que moi je trouve ça très séduisant ce groupement d'achat, si j'ai envie, qui a de multiples avantages, hein, tant au niveau des consommateurs qui vont trouver sur un seul lieu des produits bio ou raisonnables, qui sont fabriqués près de chez eux, dans de bonnes conditions, qui vont faire travailler des producteurs locaux, qui réduisent les emballages. Enfin voilà, il y a tellement d'avantages, on se dit, il faut absolument que je crée ça près de chez moi. Mais je sais que c'est pas simple. Je sais qu'il faut de l'organisation. C'est quoi la recette? Et en particulier en ressources humaines, puisque c'est du bénévolat, qu'est-ce qu'il faut? Quels sont les différents postes à pourvoir pour réussir son groupement d'achat?
1: S'il y a peu de produits, on peut s'organiser vraiment simplement. Par contre, dès que le groupement commence à grossir, il faut plusieurs personnes à chaque poste. Nous, par exemple, on a deux personnes qui s'occupent du tableau, donc un tableur Excel qui centralise tous les produits, toutes les commandes de chacun. On a un membre et un suppléant qui s'occupent chacun d'un ou de deux producteurs. Donc ils appellent le producteur, ils passent les commandes et ils se débrouillent pour rapatrier les produits au jour J de la commande. On a deux personnes également qui s'occupent du lieu de la distribution. Donc, alors le lieu, une fois qu'on l'a trouvé tous ensemble, parce qu'on essaie de tourner pour ne pas toujours être sur la commune de Saint-Mathan, on a des personnes qui sont à Saint-Mathan, Lombez et les villages alentours. Et donc, on essaie un petit peu de faire une distribution tournante, donc dans chaque village au fur et à mesure. Donc,
0: Alors vous le faites dans des locaux qui est de la mairie, dans des locaux de chez vous, comment ça marche?
1: alors, des fois, il y a des mairies qui proposent un local, donc on peut se mettre dans ce local-là, ou alors une grange. L'été, c'est sympa, une grange, et puis après, à la fin, il y a toujours un moment convivial. Donc, le moment convivial sous la grange, l'été, c'est génial. Et une fois que donc le lieu est trouvé, les deux personnes qui s'occupent de gérer le lieu s'occupent d'amener des tables. Donc, il faut pas mal de tables, donc des tables pour pouvoir peser avec des balances, pour pouvoir peser et distribuer les quantités, vu qu'on est sur du vrac de chaque personne que chaque personne a commandé dans les contenants que les membres vont apporter. Donc chacun apporte son contenant et pour la farine, par exemple, il l'amène à la table de la farine. On remplit selon le tableau et on le ramène sur sa table. Chacun a une table et comme ça, il a tous ses produits sur sa table. Et après, et lors de la distribution, tout le monde aide à aller remplir les contenants de chacun. Chaque table a la liste des produits pour chaque personne et chaque table avec les pesées a la liste de chaque quantité pour chaque personne. Et comme ça, il n'y a aucune erreur. On barre au fur et à mesure ce qui est livré et à la fin, c'est très très rare qu'on ait des erreurs. Ça arrive quelquefois, mais c'est très très négligeable. Tout se passe bien et maintenant, en une heure à peu près, on arrive à faire la livraison, la distribution pour chacun et ça nous laisse plein de temps pour un petit apéro. On discute, on échange et c'est fabuleux.
0: J'imagine, ce sont ceux qui tiennent les tableaux Excel qui reçoivent les commandes, c'est ça?
1: Voilà.
0: Qui diffusent auprès des adhérents ce qui est disponible et à quel prix et qui reçoivent les commandes. C'est le gros travail en fait.
1: Alors, on a trouvé une solution simple. Plutôt que d'envoyer, de recevoir, on a mis un drive. Donc le tableau est accessible sur le drive et comme ça, chacun a sa colonne. Chaque personne a une colonne avec la liste des produits et il rentre sur chaque produit la quantité souhaitée. Et tout est centralisé directement sur ce drive.
0: Et alors, je suppose qu'il y a des commerciaux aussi du groupement d'achat pour aller chercher et démarcher des producteurs et aller trouver de nouveaux produits ou pas?
1: Bah, le but, c'est que chacun, c'est bénéfique, le groupement d'achat est bénéfique pour ses membres. Donc, c'est que chaque membre, s'il a envie de nouveaux produits, bah, il va chercher, il se renseigne. On est tous bénévoles, on a une gestion horizontale. Tout le monde, a le même statut, que les autres membres. Et donc, si on veut de nouveaux produits, bah, il faut se bouger, quoi. Il n'y a pas de commerciaux spécifiques. C'est chacun a toutes les casquettes.
0: Très bien, et doit agir. Ah oui, non, mais quand même, enfin, ceux qui tiennent des tableaux aussi, c'est changeant du coup?
1: Non, enfin, si on peut le changer aux âgés, s'ils en ont marre, bien sûr, on change. C'est du boulot 3 fois par an, à chaque livraison. Et le reste du temps, c'est quand même assez léger, hein. C'est vraiment, y a un petit coup de bourre juste avant la prise des commandes. Et une fois que le tableau est figé, après, c'est terminé. Et il faut juste les imprimer comme il faut le jour des distributions pour justement qu'on puisse cocher chaque produit de chaque personne.
0: Il me semble tout à l'heure que tu n'as pas répondu à la question quand je te l'ai posée, mais on a parlé d'autre chose. C'est tous les combien en fait qu'il y a cette distribution?
1: Alors, au début, on avait 4 distributions par an, et là, on est passé à 3 parce que le but étant de faire des grandes quantités en vrac, et ce sont des produits secs, donc ils ne se périment pas. Donc, de faire le moins de trajets possible pour limiter les gaz à effet de serre. Donc, on a convenu que 3 suffisaient. Il n'y a que le café qu'on devrait intégrer à la prochaine distribution. Là, on va voir parce que le café, on peut pas faire 3 commandes par an, c'est pas possible. Et vu qu'il est très proche de Samatan, donc l'endroit où est Saves Climat et le groupement d'achat. Donc vu qu'il est très proche, on va essayer de faire plusieurs commandes d'ajouter des commandes, quoi. Voilà.
0: Très bien. Alors, tu as commencé à en parler, mais comment se passe un jour de distribution? C'est en fin de journée, j'imagine. Non, pas du tout, en fait. Non, mais voilà. Bah, alors, raconte-moi. Non, non, j'imaginais ça en fin de journée parce que j'ai déjà vu des choses comme ça où ça se passait. En fait, à la fin de la journée, les gens venaient faire leurs courses, quoi.
1: Alors déjà, avant la distribution, déjà, ça se prévoit sur 2 mois à l'avance quasiment. Donc la date de la distribution est prévue. 1 mois avant la distribution, on a prévu déjà de clôturer le tableau. C'est-à-dire que le tableau soit fini. Comme ça, il y a 1 mois pour les référents, pour commander les produits et les récupérer. Donc 1 mois avant, c'est l'appel au producteur. Une semaine avant encore, donc 1 mois, une semaine avant, on clôture le tableau. Donc c'est-à-dire que chacun note, on vérifie, on recontrôle, on re-recontrôle que tout est bon. Donc voilà, ça prend pas mal de temps. Et le jour J, lorsque tous les référents ont validé que tous les produits étaient arrivés, ils viennent à 10h le matin à l'endroit de la distribution.
0: Alors, c'est pas un jour de semaine, c'est ça?
1: Non, c'est un dimanche. On essaie de le faire le dimanche lorsque tout le monde, le maximum de personnes est disponible. Et on évite, par expérience, on évite de le faire en juillet et en août parce qu'on a trop d'absents. Donc le dimanche matin à 10h, les référents arrivent avec les produits. On met en place les tables. Donc il y a les deux personnes qui s'occupent de gérer la distribution qui sont là aussi pour mettre en place toutes les tables. Les personnes du tableau qui ont imprimé les listes des produits et des participants dispatchent tout ça sur toutes les tables. Donc chaque table a la liste des produits de chaque membre. À 10h30, tout le monde arrive et après chacun trouve un poste. Alors ça se fait tout seul, on échange, on discute. Il y en a qui discutent plus, qui aident, mais c'est pas grave, on est dans la convivialité. Et il y a deux personnes souvent derrière une balance, chacun se répartit les produits secs, les produits liquides, les produits, les farines, enfin voilà. Et après, en 1 heure, c'est tout distribué. Et après, ça se passe très très bien. Mais il faut un peu d'organisation. Voilà. Si c'est bien organisé, il n'y a aucun couac et ça se passe très très bien.
0: Alors, est-ce que justement, vous avez créé une charte comme ça? Je sais que Saves Climat a fait une charte avec des valeurs, des principes. Est-ce que vous aussi, pour réussir votre. Alors, ça, autant les postes à pourvoir, ça c'est vraiment tout gros bon d'achat, n'y coupe pas, c'est comme ça que ça doit se passer. Les chartes, évidemment, ça peut évoluer d'un endroit à un autre selon les envies et les énergies en place. Vous avez choisi quoi comme valeur pour travailler?
1: Bon, alors venant de Saves Climat, on est parti sur la même base. On a 6 points capitaux sur cette charte. Le premier est la bienveillance, hein. Il faut tout le temps que les distributions, que le groupement d'achat reste constamment dans la bienveillance, parce que autrement ça ne pourra pas perdurer. La légitimité, c'est-à-dire que chaque membre est autant légitime que l'ensemble des autres membres. On a vraiment une gestion horizontale. Il n'y a pas de président et d'autres personnes qui seraient au-dessus des autres. La transparence, il n'y a rien n'est caché, tout est accessible. Comme je disais tout à l'heure, tous les documents sont sur un drive, tout est consultable. Voilà, tout est vraiment transparent et transmis à chaque membre. La participation, on ne peut pas venir au groupement d'achat si on ne participe pas. On n'est pas un magasin, c'est que du bénévolat, c'est chaque membre, même une petite participation. On a des gens qui ne se sentaient pas de gérer un producteur, par exemple, et on a des personnes qui vont juste, qui se proposent de donner un coup de main, d'aller chercher, par exemple, des produits. Si on ne peut pas aller chercher, récupérer les produits chez le producteur, cette personne se propose d'y aller à notre place. Donc voilà, chacun participe. Le respect du vivant et la limitation au maximum des gaz à effet de serre, ça découle directement de Savez Climat aussi.
0: Alors le respect du vivant, tu peux m'expliquer comment un groupement d'achat agit sur le respect du vivant ?
1: Eh ben, tout simplement en prenant des produits chez des agriculteurs qui travaillent en biologique et qui ont une agriculture raisonnée et qui essaient au mieux de privilégier le vivant, quoi, tout simplement. Voilà.
0: D'accord, oui, donc c'est plus le respect du vivant, c'est plus une charte que vous allez chercher chez le producteur que vous demandez aux consommateurs.
1: Tout à fait. Chaque producteur a un questionnaire, doit vraiment remplir les critères du groupement. Si, voilà, on a mis en place un petit questionnaire et la personne qui va gérer un nouveau producteur, je dis gérer, c'est pas le bon mot, qui va faire l'intermédiaire entre le groupement d'achat et le producteur, doit d'abord vérifier que le producteur coche toutes les cases de notre questionnaire.
0: C'est quoi, grosso modo, parce que c'est vrai qu'on en a déjà parlé, mais je voulais te poser la question. Quelles sont un petit peu les questions que vous posez aux producteurs ?
1: Bah, déjà, est-ce qu'il a un label bio ou pas ? Alors, c'est pas parce qu'il a pas de label bio qu'on va le refuser, mais on veut savoir comment il travaille. Est-ce qu'il travaille avec des intrants ou pas ? Quel personnel il emploie, est-ce qu'il emploie juste, il y a des producteurs par exemple qui prennent des personnes saisonnières qui viennent de Pologne, enfin je dis Pologne ou des pays de l'Est ou quoi, bah ça non, ça on ne veut pas. Comment travaille le producteur et est-ce qu'il correspond aux valeurs du groupement qu'on a mis en place?
0: Et la dernière... Alors on repart sur les valeurs du groupement d'achat en lui-même.
1: Voilà, et donc la dernière, ça on l'a bien compris, je l'ai répété plusieurs fois, la dernière valeur, c'est la convivialité. On s'est interdit de faire des réunions s'il n'y avait pas un moment de convivialité à la fin, parce qu'on veut rester un groupe, on veut rester un collectif, et qui dit collectif dit forcément, après avoir fait des réunions, après avoir fait une distribution, il faut discuter, il faut échanger, il faut passer un bon moment justement pour fédérer le groupe, quoi.

0: auditeurs qui voudraient se lancer alors qui voudraient venir si nous entendent, s'ils veulent venir s'installer ici dans le Savès ou s'ils y habitent, comment vous trouvez?
1: Simplement sur le site de Savès Climat, il y a toutes les informations. Et après, à Saint-Mathan, on est ouvert à tout le monde. Il n'y a aucune restriction si on a de la bonne humeur et qu'on veut participer. Comme j'ai dit tout à l'heure, il faut participer et c'est fabuleux. Et un petit conseil pour ceux qui veulent se monter en groupement, il faut uniquement de l'organisation, de l'envie et des apéros, quoi.
0: Parfait. Merci beaucoup, Guillaume. Au revoir.
1: Au revoir, Nicolas.
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9: L'émission s'appelle Regarde ailleurs. Regarde ailleurs, c'est cette envie d'élargir son regard sur le monde à travers des parcours de vie, des expériences de gens que je rencontre sur des festivals ou sur les routes du monde. J'aime bien donner la parole à des réalisateurs, des écrivains, des photographes, des voyageurs et des musiciens, des artistes. Avec moi dans mon camion, Sari Serramor. Être amour, Sari Serramor, donc d'origine portugaise, l'idée c'est qu'on prenne le temps de te rencontrer. Là tu es sur le festival du Mantra Joie, tu viens de chanter, d'animer un cercle de chant de mantra. Donc on parlera un peu de musique, on parlera de mantra, mais on va surtout parler de toi, de ton parcours et de ce qui t'a amené, toi Sari, à avoir envie de voyager, de t'ouvrir sur le monde. Donc voilà, on va revenir peut-être toi enfant au Portugal, comment tout ça s'est passé, est-ce que tes parents étaient déjà voyageurs ou qu'est-ce qui t'a donné envie de quitter les frontières de ce petit pays là-bas dans l'ouest de l'Europe?
10: Ouais. Merci beaucoup Alex pour l'interview, c'est vraiment un honneur d'être là et partager un petit peu mon chemin, mon histoire. Et donc pour te répondre, en fait je crois que cet animal qui veut voyager, il est né avec les histoires que mon père m'a racontées, parce qu'en fait mon père il parle beaucoup et il raconte des très belles histoires, comme je crois que tu racontes aussi. Et donc je suis grandisse avec toutes les histoires qu'il a racontées, tous les voyages qu'il a fait quand il était jeune, aussi avec mon frère. Donc ils ont voyagé beaucoup beaucoup beaucoup. Mais au moment où ma mère elle a eu son deuxième enfant, c'était moi, elle a dit « Ok, on reste au Portugal ». Et c'est là où je suis née. Mon frère, il est né au Brésil. Mes parents, ils ont vraiment vécu partout dans le monde, en Australie, en Espagne, en Amérique du Sud, en Asie. Et mon père, à cause de son travail, il a vraiment beaucoup voyagé. Et il m'a vraiment inspirée de toutes ces aventures qu'il a eues dans sa vie. Toutes les expériences de vie qu'il a partagées, ça venait beaucoup dans les voyages. Donc, dans moi, il a toujours eu cette petite oiseau qui voulait explorer le monde comme mon père a fait. Parce qu'en fait, mon père, il m'a dit que c'était très important de voyager pour expandir ses perspectives. Qu'en fait, je viens d'une famille un petit peu conservatrice au Portugal, et on reste dans notre monde qui est joli. En fait, j'aime beaucoup ma famille, elle respecte très bien la nature, ils ont des très bonnes valeurs, mais c'est vrai qu'ils n'ont pas voyagé aussi tôt. Et donc mon père, il m'a toujours dit de voyager, de voir le monde, de m'ouvrir au monde. Donc je suis sortie du Portugal à 17 ans pour aller étudier de l'architecture en Allemagne, à Berlin. J'ai fait mes études d'architecture. En fait, j'ai commencé à faire de la musique depuis que je suis très, très petit. En fait, une de mes premières mémoires, c'était avec 5 ans sur une scène et je chantais. Donc, côté de musique, je l'ai eu depuis que je suis petite. Mais bon, la société, les parents, ils disent qu'il faut mieux étudier quelque chose de propre. Donc, j'ai trouvé l'architecture, j'ai étudié architecture, mais je suis tombée malade. J'ai développé de la narcolepsie, c'est quand on s'endorme, quand j'avais 16-17 ans. Et donc, j'ai commencé à prendre des amphétamines pour être réveillée. Les médecins, ils ont fait plein d'examens, mais ils ne trouvaient pas. Et après, quand j'ai commencé à faire de l'architecture, j'ai commencé à jouer de la guitare seulement pour moi. J'ai appris la guitare pour continuer à chanter comme je faisais à l'école. Parce que j'ai toujours fait la musique jusqu'à 17 ans. Et c'était dans un voyage seul, c'était ma première voyage seul en Italie avec ma guitare, que j'ai fait un petit peu de musique de rue, seulement pour le kiff-kiff. Et là, tout en coin, un touriste, il me donne 20 euros. Et moi, j'étais là, waouh, 20 euros. Et là, tu sais, jouer une autre chanson. Et moi, j'étais, non, je connais seulement cette chanson. Et il a dit, ok, vas-y, chante encore une fois. Et donc, j'ai vu deux choses La première, c'est la joie que j'ai quand je chante. Et la deuxième, c'est que le monde, il m'a menti. Parce qu'en fait, je faisais de l'argent. Et donc, dans cette voyage, je jouais trois heures par jour dans la rue. Et je faisais suffisant pour manger, pour dormir. Après, il y avait des restaurants qui m'écoutaient. Hey, tu veux boire un coup? Hey, tu veux manger? Et dans cette voyage-là, j'ai vu que, en fait, j'avais besoin de moi, de cette médecine-là. Donc, bref, je suis rentrée à Berlin. J'ai quitté mon travail à côté pour l'université. Et j'ai commencé à faire de la musique de rue. Et je m'ai soignée moi-même. Donc, cette maladie, elle a disparu parce qu'en fait, je crois que c'était mon corps qui m'a dit, si tu es pas là pour vivre ton rêve, il fait mieux s'endormir. Donc, quand j'ai commencé à vivre mon rêve, la maladie, elle a disparu.

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4: Magnifique, je vais te ralentir, c'est bien avec toi, ça va être facile, tu parles bien. Sari sera mort avec moi. Donc là, déjà, tu parles en français. Tu me parles d'études en Allemagne, tu es portugaise. J'imagine que tu parles aussi l'espagnol. Qu'est-ce qui s'est passé? Comment est-ce qu'aujourd'hui on arrive à communiquer en français? Pourquoi?
5: Alors, ma grand-mère, elle vient de la Belgique et aussi j'ai vécu un an en France, à Nantes, parce que mon ex, il est français. Donc, quand j'ai arrêté de faire de l'architecture, parce qu'après les études, j'ai quand même travaillé comme architecte, et j'avais deux rêves dans l'architecture. C'était de construire ma propre communauté et travailler dans les Earthships. Ça, c'est une façon de faire maison, c'est sustentable et écologique. Donc, quand j'ai arrivé au bout de mes rêves, j'ai dit, OK, maintenant, je peux faire de la musique. Et quand j'ai pris cette décision, j'ai rencontré mon ex, il faisait aussi de la musique. On a commencé à voyager dans le monde pour faire musique de rue. Il était français. Donc, à partir d'un moment, on est rentré en Europe. Et il voulait se poser en France. Moi, j'aimerais continuer à voyager, mais il a dit non, je veux rester à Nantes. Et moi, j'ai dit, OK, comme une belle copine, OK, vas-y, on va à Nantes. Et j'ai vécu un an à Nantes. Au début, c'était très difficile parce qu'en fait, j'ai appris le français à l'école. Mais le français qu'on a appris à l'école, ce n'est pas le français qu'on parle en France. En fait, il a le verlan, le changement des mots. Et quand j'écoutais, j'étais là, mais je ne comprends rien que femme, c'est meuf, tout ça. Mais pendant un an, j'ai vraiment parlé beaucoup. Et donc, ça m'a aidé vraiment à améliorer mon français. Et je tourne aussi en France, donc ça m'aide à développer le français, mais c'est vrai que le français, c'est la langue que je maîtrise le moins.
4: Alors, il y a cette phrase qu'on lit des fois quand on est enfant, c'est « ne rêve pas ta vie, mais vis tes rêves ». Donc toi, tu t'es lancé dans l'architecture pour rassurer peut-être ta famille ou te rassurer toi et avoir un vrai métier, comme on dit, un métier qui est viable économiquement. Mais finalement, enfant déjà, tu avais cette envie de mouvement et la musique était présente très jeune en toi. Et donc, tu t'es rendu compte qu'avec la guitare, tu avais du pouvoir, une forme de pouvoir sur les gens et du pouvoir sur l'autre. La guitare et le chant. Et c'est devenu, j'entends, une sorte de mode de vie où tu t'es mis à faire du basking. Alors le basking, je ne sais pas comment on dit en français, jouer dans la rue. Alors ça, c'est intéressant, je veux bien que tu m'en parles aussi, parce que c'est très culturel, où souvent, j'ai l'impression qu'en France, le musicien des rues, il y a une vision un peu connotée péjorative. Alors que dans certains pays comme l'Australie, le basking, par exemple, les villes cherchent des basqueurs, parce que c'est une manière d'animer les rues, et c'est aussi quelque chose de socialement très, très inclus, très, très, très valorisé. Donc parle-moi un petit peu du basking, de ce mode de vie-là, sur les routes, avec une guitare sous le bras, parce que ça paraît incroyable, et ça renvoie à une forme de liberté que beaucoup vont jalouser.
5: Oui, et donc ce que tu as dit, c'est totalement vrai. Donc j'ai commencé ma carrière de basking à Berlin. Donc j'ai faisais mes études et au week-end, je faisais de la musique de rue pour les touristes. Et donc c'était une très très belle façon de entraîner, mais aussi de voir comment est-ce que je capte l'attention des gens, comment est-ce que ma musique elle est perçue. Et c'est vrai qu'au début, j'étais un petit peu, tu vois, je viens des familles conservatrices, donc jouer dans la rue, moi aussi j'avais cette vue. Des gens qui travaillent sur la rue, ils n'ont pas des autres possibilités. Mais après, quand j'ai fait cette pas-là de jouer dans la rue, j'ai connu aussi des gens qui vendent des trucs dans la rue, tu vois, des bijoux, tout ça. Et on a commencé à parler. Et en fait, j'ai vu, ah mais putain, en fait, c'est pas que vous n'avez pas la possibilité d'avoir un magasin dans une ville. C'est parce que le magasin dans la ville, ça vous met dans la ville. Si vous avez un magasin dans la rue, vous pouvez voyager partout. Et on peut, en fait, on a une perception peut-être un petit peu mauvaise, mais en fait, la rue, elle peut être économiquement aussi très intéressante. Ça dépend vraiment des personnes. Ça dépend aussi de ta propre personnalité. Moi, j'ai toujours vu ça comme un métier. Donc, moi, je fais de la musique de rue, mais après, j'ai des CD, j'ai des sacs. Tu peux payer avec d'argent. Si tu n'as pas d'argent, tu peux payer avec carte bleue. Si tu n'as pas la carte bleue, tu peux payer en Bitcoin. Donc, il faut avoir aussi un petit peu cet esprit d'entrepreneurship. Pour s'en sortir. Mais c'est vrai que pour moi, le pire, c'était quand j'ai fait du busking à la maison, en Portugal. Et je me rappelle que les premières fois, j'étais « Oh, c'est pas vrai. Qu'est-ce que ma famille, elle va penser ?» Tout ça. Mais après, l'argent, il parle aussi. Et donc, quand j'ai réassuré à mes parents que je peux vivre des fois aussi encore mieux que la carrière d'architecture, ça a réassuré mes parents. Mais quand même, pour bien vivre dans la musique, il faut aussi bosser. Je crois qu'il y a un petit... Les gens pensent, ah, les musiciens, ils se réveillent, ils jouent un, deux jours. Mais c'était vraiment... Jouer dans la rue, c'est un travail très, très intense. Et des fois, ça casse un petit peu cet esprit de musique parce que tu dois aller dans la rue tous les jours et chanter tous les jours. Et donc c'était pour ça aussi qu'à partir d'un moment, j'ai vu pour développer ma carrière, il faut que je joue moins dans la rue et essayer de trouver des autres endroits pour jouer dans les festivals, dans les bars. Mais la rue, ça permet de vraiment de commencer une carrière, tu vois.
4: Ça permet aussi d'avoir un public, de voir un peu comment sa musique est acceptée, perçue, accueillie, parce que tu as des musiciens des rues qui fonctionnent bien et d'autres qui fonctionnent moins bien. Donc c'est aussi lié à la personnalité, donc je pense que c'est une bonne manière de se tester pour voir si après tu peux aller plus loin. Et comme tu l'as très justement dit, c'est aussi une manière d'être voyageur libre aussi. Cette notion de liberté est incroyable.
5: Yes, cette point de liberté, c'était pour moi le plus important. En fait, quand... je suis allée en Italie et j'ai fait du busking pour la première fois. J'ai vu, mais c'est incroyable. J'ai besoin de moi et d'une guitare. Et n'importe où, aujourd'hui, tu peux me lâcher n'importe où dans le monde que je peux survivre et vivre bien avec de la musique. Parce qu'en fait, la musique, elle est universelle. Et donc, quand tu voyages, tu joues un petit peu et les gens, ils aiment parce que la musique, elle touche le cœur. En cœur. Et donc ça, c'est une très jolie opportunité de commencer à voyager. Et j'ai voyagé beaucoup avec la musique à travers le monde en stop. J'ai fait beaucoup de voyages en stop, après en camion, après d'avion aussi. Mais c'est vrai que la musique, elle a besoin de mouvement. Et c'est pour ça que la vie d'artiste, il faut voyager, c'est être troubadour.
4: Ouais, mais c'est ça, c'est en fait culturellement, on a toujours eu les troubadours, hein. Comme tu dis, il y a quelque chose de très culturel là-dedans. Dans tous les pays du monde, il y a des musiciens aussi, c'est quelque chose qu'on retrouve sur l'ensemble de la planète et des cultures et des pays. Je reviens à cette notion de mouvement, tu bouges beaucoup. Donc voilà, comment est-ce que tu gères ta vie de mouvement? Donc tu es en camion, si je comprends bien, et tu te balades là où on t'invite, ou comment est-ce que tu vas définir ton itinéraire et les mouvements que tu mets dans ta vie?
5: Oui, donc pour moi, la France, c'est un pays très, très important pour moi de faire ma tournée. Donc, tous les ans, j'ai une tournée en France. Ça, c'était la première, donc je suis très heureuse. Et après, normalement, au début de l'année, je commence à caler les endroits. Et après, la France, elle est énorme. Comme je n'ai pas un travail normal, je n'ai pas aussi des vacances normales. Donc, ma vie, c'est vraiment tout mélanger des temps libres et du travail.
4: En même temps, tu as le feu, tu as une énergie, donc j'imagine que pour toi, te mettre au repos et en mode pause, ça ne doit pas être évident, ce n'est pas dans ta personnalité.
5: Ouais, j'ai besoin des autres pour me mettre en repos. Je remercie quand il y a quelqu'un qui dit « Viens, là, on se repose. » Ah ok, c'est bon.
4: Tu parles donc de voyages que tu fais notamment en hiver pour aller chercher le show. Donc tu parlais de Bali, Colombie, Brésil. Donc voilà, une question que j'aime bien poser, c'est pourquoi voyager? Qu'est-ce que ça t'apporte à toi de monter dans un avion et d'aller te poser à Ubud au Bali, à Koh Phangan en Thaïlande, je ne sais pas où tu vas en Colombie, je ne sais pas où tu vas au Brésil?
5: Oui, donc pour moi, voyager, c'est une des façons plus belles de rencontrer soi-même. De voir vraiment qui tu es dans toi, parce que des fois quand on est dans notre vie quotidienne, on commence à être une personnalité et on croit qu'on est cette personnalité. Après, il y a des bons trucs qu'on fait, mais aussi des mauvaises choses qu'on se répète. Et donc, quand on fait des voyages, on peut être dans un nouveau endroit avec tout, comme si on est rené. On peut se découvrir une nouvelle fois parce qu'il n'y a personne qui nous connaît. Le paysage, elle est totalement différent. Les endroits, il vient réveiller des trucs nouveaux sur nous. Et donc, c'est pour ça que j'aime voyager, parce qu'en fait, c'est la voyage spirituel plus grande qu'on peut le faire, d'être vraiment, d'avoir le courage de voyager seul, avoir le courage de rencontrer des autres personnes, être dans... En fait, voyager, c'est la plus grande école que j'ai dans ma vie. C'est vraiment voyager, c'est un grandissage incroyable. Et donc, par exemple, la dernière voyage que j'étais au Bali, c'était très intéressant parce que normalement, dans l'hiver, je pars au soleil, je laisse mon ombre à la maison et je pars, sari, toute solaire. Il y a seulement de la paix, de l'amour, de la bonne vibes. Et après, je rentre et normalement, je galère un petit peu quand je rentre. Et donc, cette année-là, j'ai vraiment essayé de ramener mon ombre avec moi. On a dit, OK, on va partir tous ensemble. Et c'était très, très joli parce qu'en fait, j'ai soigné quelque chose dans moi, que j'ai vu mon ombre presque comme une petite enfant qui a besoin d'un câlin, tu vois. Et pas de le jeter, mais de l'accepter et de le tenir dans les bras. Et donc, il y a aussi venu une très, très belle chanson de cet voyage qui parle de ça, que j'espère que bientôt, on pourrait aussi l'écouter sur tous les réseaux. Maintenant, c'est dans mes concerts que je les chante. Mais oui, en fait, pour moi, voyager, c'est très important pour ma santé aussi mentale.
4: Tu as quel âge ?
5: J'ai 37 ans.
4: Et comment est-ce que tu vis ce mouvement perpétuel ? Parce que des fois, tu te dis, bon, là, maintenant, je suis un peu fatigué d'être dans mon camion ou d'être en voyage tout le temps, j'aimerais avoir un pied à terre. Ou comment est-ce que tu gères, des fois, un besoin de stabilité ? Des fois, on a besoin de l'équilibre entre le mouvement, mais aussi les racines.
5: Oui, en fait, tout à fait. Ça, c'est une des choses que peut-être que, pas qu'il me manque, mais like, I long for, que j'aimerais, que je vois dans l'horizon, mais je ne peux pas encore le toucher. C'est avoir comme un harbor, un port où je peux retourner, où je peux créer aussi des racines. Et en fait, c'est pour ça que j'ai créé en fait la communauté en Allemagne. C'était un de ces portes. Quand j'étais architecte, avec des copains, on a acheté 11 hectares de terrain pour faire une communauté. Mais après, j'ai vu que je n'avais pas vécu en Allemagne. Parce qu'il fait froid. Et donc, je crois qu'il y a... Je cherche encore toujours, peut-être aussi parce que maintenant, je suis célibataire. Peut-être quand il y a quelqu'un qui rentre dans mon champ, ensemble, on peut voir où est-ce qu'on veut se poser. Mais maintenant, je crois que je suis dans un âge où il faut profiter de cette énergie que j'ai de voyager et faire confiance que quand c'est le temps d'avoir des racines, je vais le trouver. Mais maintenant, je prends toujours... c'était à Bali où j'étais plus posée, donc je voyageais. J'étais à Bali, mais à Bali, je ne faisais pas de backpacking. J'étais vraiment presque installée. Je faisais des petits voyages, mais c'était plus un petit peu à la maison.

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1: Tu dis, dans ce dernier voyage à Bali, tu es parti avec ton ombre. Vous êtes parti ensemble, pas juste la sari solaire, mais la sari aussi avec ses parts d'ombre. C'est quoi tes ombres, sari?
2: Alors, un de mes ombres que j'ai beaucoup de shame et honte, c'est la relation avec l'ordinateur, les séries. Parce qu'en fait, c'est quelque chose que c'est déjà systématique dans ma ligne maternelle. Donc, ma grand-mère, elle regardait beaucoup de télé brésiliennes, des telenovelas brésiliennes. Ma mère aussi, elle regarde beaucoup de télé brésiliennes. Et en fait, la télé à la maison, elle est on 24 heures par jour. Et c'est une chose que j'aime pas du tout. J'aime pas du tout être aussi liée à la télé, parce que pour moi, c'était malheureusement la façon de lider avec le stress que j'ai appris avec ma mère. Donc ma mère, elle est tombée dans une dépression. Elle était dans le lit, elle regardait la télé tous les jours et ça m'a marqué malheureusement un petit peu négatif. Quand je suis triste et je vois des télés, je vois des séries très banales où il y a un groupe des copains qui restent toujours dans le même endroit. Ce n'est pas les aventures que je vois dans la télé, c'est genre les comédies de hôpital ou Friends, tu vois, un groupe de personnes qui travaillent tous ensemble, ils ne voyagent pas. Donc c'est une vie exactement 180 degrés tournés. Mais maintenant aussi, je comprends que cette partie-là de la sari, qu'elle veut rester au lit, bouger pas et voir des séries, et là aussi, là, sa place. Parce que moi, je bouge très beaucoup, j'ai beaucoup d'énergie. Et donc, c'est mon corps qui dit ok, like, repose-toi. Je crois que dans cette série, je peux vécu une vie que je ne peux pas vécu maintenant, que c'est avoir des copains que je vois tous les jours, une famille que j'ai tous les jours. C'est un escapism de ma vie. Ma vie, elle est énorme, elle est extrêmement belle. Mais quand même, il y a cette ombre-là, et c'est ça ce que je travaille d'avoir. Quand j'étais dans le pire dans ma vie, c'était dans ma dépression, j'étais comme ma mère. J'étais, je crois, une semaine sur le lit. J'ai changé de télé, d'enchaîne. C'était l'horreur entre un et autre. Et aujourd'hui, ok, le pire, je reste un jour, tu vois, quand je suis vraiment fatiguée.
1: Et les réseaux sociaux, ça va, c'est pas un piège pour toi? Parce que nous, là, tu parles de la télé. Maintenant, on a une génération, parce qu'un beaucoup de temps aussi, c'est aussi une manière de s'échapper. Hein. Tu parles de escaping, c'est aussi un échappatoire que d'être là et scroller son feed de Facebook, Instagram, Netflix ou autre. Quoi.
2: Oui, pour moi, les social networks, c'est moi. Moi, je scrolle un petit peu, mais c'est à cause du travail. Donc, parce que je suis musicienne, je dois être aussi active dans les réseaux, mais c'est le réseau, c'est pas mon comfort blanket. Mon comfort blanket, c'est plus Netflix, les séries.

0: Et après aussi, une chose que je trouve excellente dans les réseaux sociaux, c'est que la cérémonie de cacao que je fais, en fait, je la transmets aussi en live sur les réseaux. Donc les gens qui sont venus à mes cérémonies, spécialement les gens qui ont vécu dans la campagne, elles ont la possibilité de vécu cette moment qu'on a partagé quand ils sont à la maison. Et ça, c'est le bon des réseaux sociaux.
1: C'est bien que tu me parles du cacao parce que j'y ai pas du tout pensé dans cette interview, mais c'est vrai qu'aujourd'hui il y a tout un effet de mode aussi autour. Je crois que tu l'as utilisé, le mot de plante médecine, hein, de médecine, cette médecine. On parle beaucoup du mot médecine, notamment quand nos yeux sont tournés vers l'Amérique latine. Hein, c'est là-bas où on parle aussi beaucoup de ces plantes, l'ayahuasca, le peyote, le campo. Enfin bon, de plus en plus, il y a un tourisme aussi qui est en train d'émerger par rapport à ça. Et depuis quelques temps, j'observe en Europe les cérémonies cacao. Donc, est-ce que tu peux m'en parler, toi, vu que tu as l'air d'en animer? À partir de quel moment c'est arrivé chez nous, ça, les cérémonies cacao, et qu'est-ce que c'est? Comment tout ça est arrivé chez nous?
0: Alors, c'est très important de comprendre que la cérémonie de cacao, c'est une chose très, très new age. Alors, ça a commencé vraiment. Ça a commencé, il fait 20 ans, à Guatemala, où il y avait un Américain qui s'appelait le chaman du cacao. Et donc, moi, je crois qu'il a fait plein de cérémonies d'ayahuasca, tout ça, mais on ne peut pas faire des cérémonies d'ayahuasca comme ça, tu vois. Et donc, il a trouvé le cacao. Et le cacao, quand il est dans une dose très concentrée, moi, je le fais une comparaison à une MDMA naturelle. Donc, ça remplit le corps de beaucoup d'endorphines et ça te donne énergie. Et cette sentiment d'amour, donc tu veux donner des câlins, tout le monde est douce. Le cacao, on sait que c'est aussi un aphrodisiaque. Et donc le cacao lui-même, il est une plante sacrée, comme toutes les plantes dans la exactement la cosmologie maya, elles sont sacrées. Et le cacao, il était utilisé dans les rites des mayas, spécialement de la culture maya et inca aussi. Mais une cérémonie seulement du cacao, c'est quelque chose qui n'existe pas dans la cosmologie maya. Et

0: pour chanter, pour prier, mais après, on n'a pas des autres endroits. Et je crois qu'avec le déclin de la religion en Europe, on veut se rassembler, on veut être tous ensemble, on veut chanter, prier pour quelque chose que c'est plus, c'est Dieu, c'est Krishna, c'est la nature, ça n'importe quoi tu crois. Et donc le cacao, il nous donne la possibilité de, avec le cacao, il a un goût très de terre, de connecter avec la nature. Et dans les cérémonies de cacao, le but, c'est de connecter à soi-même, à ses émotions, à notre vérité, à la communauté aussi. Et si tu crois à quelque chose de plus haut, de plus profond, qui habite en toi, qui habite dans tous les êtres, Dieu, on dirait. Et donc, dans mon cérémonie propre de cacao, moi, ce que je fais, c'est qu'on chante tous ensemble. Parce que je crois qu'on chante tous ensemble, en unisson, on écoute les voix des anges. Et on écoute, c'est une des plus belles façons de sentir qu'on est tous un, quand on chante ensemble.
1: Ce que tu as dit de très beau, je trouve, c'est cette notion du lien, l'importance d'être en lien. Tu parlais de la spiritualité, des différentes religions qui, autour d'un message, d'une idéologie, fédéraient des gens. On se retrouvait le dimanche matin à l'église. Et ce besoin d'être ensemble, le Covid nous a montré que finalement, le side effect, les gens ont plus souffert pendant le Covid de la solitude que du virus lui-même. Et on observe aujourd'hui des mouvements communautaires, hein, des écolieux, il n'y a jamais eu autant d'écolieux qui sont en train de se monter, où il y a vraiment ce besoin de se remettre ensemble et de faire un, comme tu dis. Et quand on observe l'histoire de l'humanité, souvent l'homme a toujours habité dans des clans, hein, dans des clans de manière clanique, et c'est que très récemment qu'on a commencé à s'individualiser. Et il y a ce manque de sens, cette famine d'essentiel qu'on ressent aujourd'hui dans nos cœurs, et on a besoin, comme aujourd'hui sur ce festival, de se retrouver pour chanter ensemble. Et peut-être que la musique aussi permet ça, c'est de se retrouver et de fédérer le chanter ensemble, notamment les mantras qui sont très, très accessibles. Hein, et c'est peut-être ça qu'on va aborder maintenant, c'est cette notion de cercle, de chant. Les chants de mantra, donc on va définir ce que c'est qu'un mantra, un kirtan, un bhajan, hein, cette manière de se retrouver en chantant, en s'appropriant des paroles et qu'on puisse répéter comme on faisait déjà dans les églises, en fait, dans les chants religieux.
0: Mm-hmm. Oui, c'est tout à fait. Donc les mantras, c'est des chants qui viennent de l'origine des Indes pour une forme de prière aussi pour les différents dieux qui incarnent des différentes aspects de la vie ou de la puissance humaine, en fait. Et donc, on utilise les mantras ou les... Après, aujourd'hui, on parle de mantras presque pour tous les genres de chants qui c'est très facile à chanter, qu'il y a très peu de paroles, qu'on peut chanter et répéter et répéter. Et donc, c'est dans cette répétition intensive qu'on rentre presque dans une transe où on part loin dans un voyage interne, dans un voyage dans ses émotions. Il y a des gens qui voient des couleurs. Moi, je vois beaucoup de lumière quand je chante des mantras. Après, il y a aspect de notre psyché qui vient aussi, des choses qui se changent. Et donc, quand je chante des mantras aussi, normalement, je le fais une connexion avec un thème. Donc, par exemple, si on va chanter à Ganesha, et Ganesha, c'est un dieu qui est là pour le déblocage du chemin, moi, je invite les gens à penser dans sa vie où est-ce qu'ils ont besoin d'une aide à débloquer quelque chose, tu vois, ou à changer de travail, ou à faire ce voyage, ou à arrêter du boire de l'alcool, ou que c'est. Et aussi, ce que pour moi, que c'est très spécifique, je crois que de moi, c'est vraiment de ne pas essayer de demander dehors, mais vraiment, toute cette dièse, elles sont réincarnées dans nous. Elles sont dans nous. Donc, quand on demande la force, laisse-nous demander la force antérieure. Parce qu'en fait, toutes ces dièses, la Ganesha, Shiva, etc., ils vécuent aussi dans nous. Et je trouve que c'est une façon très, très jolie de faire une séance de psychologie très légère. En fait, disclaimer, je ne dis pas qu'on doit aller pas au psychologique, au psychol. Oui, on doit aller au psychol. Mais essayer aussi d'aller chanter, essayer d'aller danser. Parce qu'en fait, il y a beaucoup de choses quand on chante,

il y a beaucoup de choses que qu'on lâche, tu vois. Et chanter, c'est vraiment une médecine très, très, très, très puissante qui nous peut donner beaucoup d'énergie. Quand on chante, on peut accéder à des émotions, on peut pleurer, tu vois. Il y a un chant aussi que c'est Hema Durga, Hema Kali, c'est un chant pour la mer, où Durga, c'est la côté de lumière de la mer, et Kali, c'est la côté de ombre de la mer. Donc l'invitation, c'est de célébrer les deux côtés de nos mers, la lumière et l'ombre. Et comment est-ce qu'on peut accepter aussi la côté de ombre de nos mères? Parce qu'elles ont, on a fait tellement mal, mais aussi c'est à voir que cette côté ombre, elle nous a donné beaucoup de force. Et donc, c'est ça. Et donc, quand je chante ces mantras-là, il y a des gens qui commencent à pleurer pour leur mère. Parce que ça leur donne une opportunité de se connecter à cette énergie. Et c'est ça, les chants, pour moi, c'est ça les chants que ramène, c'est cette énergie de guérison et de joie aussi.

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4: Sari, j'en reviens à toi et qui tu es aujourd'hui. J'ai l'impression que je vois une sorte de... Enfin, je vois la liberté en toi. Hein. J'ai l'impression que la musique t'a permis d'être libre.
5: Yes. Oui, la musique, c'était vraiment quelque chose qui m'a touché très dans ma vie parce que ça m'a donné, comme tu dis, la liberté de faire ce que j'aime, la liberté aussi de voir que moi, je suis capable de faire ma vie, de construire ma vie comme je la vois. Aujourd'hui, je peux dire, si je suis ici en France, c'est parce que je veux être ici en France. Si aujourd'hui, je fais de la musique, c'est parce que je veux faire de la musique. Et donc, c'est en tout à fait la liberté, c'est une des choses plus belles, je crois, qu'on peut avoir. Et c'est parce que j'ai choisi d'avoir le courage de suivre le chemin de mon âme.
4: Ça, c'est très beau comme conclusion, avoir le courage de suivre le chemin de son âme. C'est vrai qu'aujourd'hui, beaucoup de gens se retrouvent à 30 ou 40 ans dans une quête de sens et d'existence. On se rend compte que des fois, on s'adapte ou on se suradapte à un système, à sa famille, à ses amis. Et c'est vraiment avoir le courage de trouver le chemin de son âme, donc arriver à entendre ce qui vibre en nous. Mais, comme tu le disais, ça nécessite de travailler beaucoup.
5: Exactement. Donc moi, j'ai dit avoir le courage de suivre les rêves, mais avoir aussi la grâce d'accepter ce qui vient chez nous. Donc c'est toujours cette balance de pousser et aussi recevoir ce qu'on a. Mais c'est vrai que le plus on travaille extérieurement, mais encore plus intérieurement, notre vie, elle commence à changer. Parce qu'en fait, la réalité qu'on voit, c'est une réflexe de ce qu'on est à l'intérieur. Je sais qu'il y a des gens qui trouvent que c'est difficile, mais on peut vraiment changer notre réalité avec le travail interne qu'on fait, en changer sa réalité interne.
4: Sari, Sarah Mor, merci beaucoup à toi, merci.
5: Merci Alex, merci à tous qui ont écouté. Et j'ai hâte de vous trouver sur la route, dans un festival en France, ou peut-être...
4: Ou dans un cercle de chant quelque part. Hein.
5: Yes, dans un cercle de chant, cérémonie de cacao. Beaucoup d'amour pour vous tous.
4: Merci.
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1: Il est 17h à Paris, 15h en temps universel. Et c'est l'heure du journal, présenté par Gilles Moreau. Bonjour Gilles.
2: Bonjour Anne-Cécile, bonjour à tous. Dans l'actualité, pas de franche reprise des hostilités, mais des accrochages entre Américains et Iraniens. Téhéran dénonce des violations du cessez-le-feu. Plusieurs de ses drones ont été abattus la nuit dernière près du détroit d'Ormuz. Au Liban, les frappes israéliennes se durcissent et s'étendent dans le sud du pays. Le Liban fait état de nouvelles victimes civiles à suivre dans un instant avec Abla Jounaïdi. En France, il fait toujours très chaud. La vague de chaleur exceptionnelle pour la saison est au menu d'une réunion interministérielle présidée par le Premier ministre. Il fait donc chaud à Roland-Garros qui vient de connaître deux matchs à sensation. Le tournoi est déjà fini pour le numéro 1 mondial et grand favori Yannick Sinner. Il continue en revanche pour le tout jeune prodige français Moïse Kwame. À 17 ans, il est au troisième tour. Les frappes israéliennes s'étendent et gagnent en intensité dans le sud du Liban. L'armée israélienne a de nouveau appelé ce matin à l'évacuation de plusieurs immeubles de Tyr et de ses environs. Hier, la grande ville côtière a été frappée à plusieurs reprises, provoquant la fuite de milliers d'habitants. En violation de la trêve du 17 avril, l'armée israélienne affirme qu'elle mène des opérations contre le Hezbollah, mais c'est dans la population civile qu'il y a le plus de victimes. Abla Jounaïdi.
3: D'après le ministère de la Santé libanais, ce jeudi, la grande partie des victimes des bombardements israéliens ces dernières heures sont des civils, comme dans le camp de réfugiés palestiniens d'Al-Bas, à Tyr. Mohamed El-Husseini est employé à la mairie de la grande ville côtière.
4: Malheureusement, 95% des cibles sont des civils. On ne voit mourir que des femmes et des enfants. Les prétendues frappes chirurgicales n'existent pas. Ils tuent les civils pour semer la peur et sortir les gens de la région. Les gens ne savent plus où aller et personne ne dit rien, ni les États européens, ni la communauté internationale.
3: Beaucoup de civils ont fui depuis hier. D'autres ont tenté de trouver refuge dans l'une des zones censées être épargnées par l'armée israélienne. Par exemple, le quartier chrétien, c'est là que Mouna est allé dormir, même si la nuit a été difficile.
5: Très difficile. Presque personne n'a dormi. Les frappes étaient très fortes. La maison a tremblé. Et ils ont émis de nouvelles menaces dans la nuit. Je ne suis pas chez moi, mais chez une amie dans la vieille ville. Moi, je suis originaire de Abbassia, à l'entrée de Tyr.
3: Beaucoup des gens qui fuient ces frappes contre la ville de Tyr sont déjà des déplacés. Ils avaient fui leur village du sud auparavant, des villages que l'armée israélienne pilonne à nouveau sans répit depuis plusieurs jours.
0: Outre ces opérations au sud Liban, l'aviation israélienne a aussi frappé dans un appartement en banlieue sud de Beyrouth. La capitale a été visée, son occupant, Ali Husseini, officier dans un régiment de la brigade Al-Quds, information toujours pas confirmée par le Hezbollah. Entre Américains et Iraniens, le climat continue de se tendre. L'armée américaine a abattu la nuit dernière 4 drones iraniens et lancé des frappes sur une base militaire dans le sud de l'Iran. Les Iraniens ont répliqué. Les gardiens de la révolution ont annoncé avoir visé une base américaine et ont prévu il y aura une réponse ferme en cas de nouvelle attaque. C'est la question du moment au sein de l'Union européenne. Faut-il nommer un médiateur pour discuter avec la Russie? Le sujet fait débat entre les 27. Il est discuté actuellement à Chypre par les chefs de la diplomatie. Certains estiment nécessaire de parler d'une seule voix et donc de nommer un médiateur. D'autres considèrent qu'il est plus important de s'accorder sur une stratégie commune. C'est le cas entre autres de Kaya Kallas. La chef de la diplomatie européenne s'exprimait ce matin à l'ouverture de cette réunion à Chypre.
6: Je pense qu'il s'agit d'un piège dans lequel la Russie veut nous faire tomber, que nous discutions des personnes qui pourront lui parler. Et elle est déjà en train de décider quelle personne est acceptable et laquelle ne l'est pas. Ne tombons pas dans ce piège. Les négociations, c'est toujours un travail d'équipe. Il y a les bons flics, les mauvais flics. Il y a une stratégie sur la meilleure façon de s'asseoir à la table des négociations. C'est pourquoi, à nos yeux, le fond est bien plus important que la question de savoir qui est la personne qui va négocier.
0: Kaya Kallas, chef de la diplomatie européenne, également dans l'actualité autour de cette guerre en Ukraine. La visite en Suède du président ukrainien sous le signe de l'effort de guerre contre la Russie. Volodymyr Zelensky et le premier ministre suédois ont signé un accord sur la défense aérienne. Stockholm va livrer à l'Ukraine des avions de chasse de type Gripen fabriqués par le groupe Saab. La Lettonie, elle, se dote d'un nouveau gouvernement 2 semaines après la chute du précédent, dû à une série d'intrusions de drones. Le Parlement a investi aujourd'hui un cabinet dirigé par le centriste Andris Kulbergs. Un dissident chinois a enfin gagné la Corée du Sud. Il s'appelle Dong Guangping et il vient de fuir son pays à bord d'un bateau pneumatique. Ce militant des droits de l'homme a plusieurs fois séjourné en prison. Il est arrivé en Corée du Sud après une traversée spectaculaire d'une trentaine d'heures. C'était la quatrième tentative pour ce dissident, resté très sensible au massacre de la place Tiananmen en 1989 à Pékin. Une enquête a été ouverte pour savoir s'il pourra rester en Corée du Sud. Récit de Nicolas Roca.
7: Après avoir été renvoyé par les autorités vietnamiennes et thaïlandaises lors de ses premières tentatives de fuite, Dong Guangping pourra-t-il enfin trouver refuge en Corée du Sud ? Cet ancien policier de 68 ans, intercepté par les gardes-côtes sud-coréens ce lundi alors qu'il dérivait au large, fait désormais l'objet d'une enquête pour avoir enfreint les lois sur l'immigration. Je me suis arrangé pour qu'on lui trouve un avocat, raconte Zhou Fengshuo, directeur exécutif de l'ONG Human Rights in China. Le tribunal sud-coréen a rejeté ce jeudi la demande de placement en détention du militant des droits de l'homme. Désormais, la justice doit trancher. Il sera soit considéré comme un migrant illégal et transféré dans un centre de rétention, ou bien il pourra déposer une demande d'asile. S'il est renvoyé en Chine, je suis très inquiet qu'il soit à nouveau incarcéré et torturé, estime Zhou Fengshuo. La Corée du Sud a les taux d'acceptation de demandes d'asile parmi les plus bas de la planète, et le président actuel cherche à préserver ses liens avec Pékin. Nous espérons que le gouvernement sud-coréen prendra la bonne décision. Dong Guangping fait tout cela par amour pour sa famille, raconte M. Zhou. Depuis 10 ans, la femme et la fille du militant des droits humains se trouvent au Canada, où lui espère pouvoir enfin se rendre.
0: Nicolas Roca, une vague de chaleur exceptionnelle pour la saison continue de faire souffrir une partie des Européens. Le Portugal, par exemple, a battu un record de chaleur pour un mois de mai, plus de 40 degrés Celsius. En France, alors que son gouvernement est accusé d'impréparation par l'opposition, le Premier ministre Sébastien Lecornu préside cet après-midi une réunion interministérielle. Le tennis à Roland-Garros, journée à forte sensation sur la terre battue parisienne. Journée marquée par l'élimination dès le premier tour du numéro 1 mondial Yannick Sinner. Visiblement diminué physiquement, il s'est incliné en 5-7 face à l'Argentin Cerundolo. Côté français, le très jeune espoir Moïse Kouamé, 17 ans, a lui confirmé de façon époustouflante. Poussé par le public du cours Suzanne Lenglen, il est au troisième tour après avoir battu magistralement le paraguayen Valero. Le score 6-3, 7-5, 3-6, 2-6, 7-6. Donc victoire finale au tie-break du 5e set. En football maintenant, l'équipe du Sénégal est arrivée aux États-Unis où elle participera à la Coupe du Monde. Premier adversaire des Lions, la France, ce sera le 16 juin. Or, le sélectionneur Pape Thiaw est au Mondial sans contrat. Les autorités ne l'ont pas encore renouvelé. Sur place au Sénégal, l'affaire fait grand bruit, Babacar Fall.
8: L'information a fuité sur les réseaux sociaux. Pape Thiaw, le sélectionneur de l'équipe nationale du Sénégal de football, n'a plus de contrat depuis le mois de février, au lendemain de la dernière CAN. Qu'est-ce qui s'est passé? Pape Thiaw aurait revendiqué une revalorisation de son salaire de 30 millions de francs CFA par mois. Il viserait les 50 millions désormais. Depuis 4 mois, le sélectionneur n'est pas payé. Dans un communiqué publié hier tard dans la soirée, la Fédération sénégalaise de football assure que les négociations étaient en cours. En fait, c'est l'État du Sénégal qui paie le sélectionneur de l'équipe nationale. La ministre des Sports sortante Khadija Ndiaye est une proche de l'ex-premier ministre Ousmane Sonko, connu pour sa politique de restriction budgétaire. Le président de la République, Bassirou Diomaye Faye, aurait directement appelé Pape Thiaw au téléphone hier pour le rassurer sur sa situation. L'équipe du Sénégal a embarqué dans la soirée pour New York. Il y a eu un retard pour le décollage. Initialement prévu à 15h, c'est finalement à 23h que l'avion a quitté le tarmac de l'aéroport Blaise Diagne. Beaucoup de questions cependant sur la sérénité du groupe avec un sélectionneur qui va à la Coupe du Monde sans contrat. Babacar Fall, Dakar, RFI.
0: Enfin, dans le Pacifique, les îles Tuvalu font partie de celles menacées de disparaître en raison du réchauffement climatique. Et pourtant, d'après une enquête de l'AFP, le fonds fiduciaire du pays qui investit sur les marchés pour gagner de l'argent et aider l'économie de l'île qui est fragile, eh bien, ce fonds a placé de l'argent dans d'autres qui investissent, eux, dans des sociétés spécialisées dans les combustibles fossiles. C'est un peu comme scier la branche sur laquelle on est assis. Voilà pour l'information qui revient tout à l'heure 18h avec le journal en français facile. Mais tout de suite, c'est l'heure de retrouver Nathalie Amar pour le Pont des Arts avec un petit peu d'avance. Bonjour Nathalie.
9: Il n'y a pas de souci. Merci Gilles Moreau. Il est bientôt 17h10 à Paris.
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12: Chères auditrices et chers auditeurs, bonjour et bienvenue pour cette édition du jeudi 28 mai 2026 de la Midinale. Nous sommes donc au joli mois de mai et il est des endroits dans notre fier hexagone où il fait 40 degrés. Ouh, 40 degrés au mois de mai. On va où là? Quels autres cataclysmes nous faut-il pour se mettre en panique et brandir des fourches? Oui, parce que jusqu'à présent, ça passe crème. L'argent public est utilisé pour toute autre chose, voire pour exagérer encore le phénomène. On préfère faire la guerre et organiser des compétitions sportives. Les bourreaux qui nous gouvernent se soucient plus du cours de la bourse que des sécheresses qui ravagent nos cultures, des inondations qui ravagent nos cultures ou des canicules qui ravagent nos cultures. Il faudrait donc que ce soit nous qui nous en occupions. Et du coup, il va falloir les virer de là où ils sont. D'ailleurs, si le studio est si peu rempli, c'est que plusieurs de nos chroniqueuses et chœurs se sont déjà mises en route vers les palais dorés de la République et ne reste ici que l'élixir des éditocrates. Alors, pour le peu qu'ils sont, elles sont venues, ils sont tous là, eux et elles, les personnalités qui composent ce sommaire. Nous commencerons par Joseph, qui nous a transmis sa chronique par les voies numériques. Puis, nous diffuserons un reportage qui suscitera peut-être des vocations artistiques, allez savoir. Et il y a Léo à la technique. Salut Léo.
13: Léo.
12: Va bien?
13: Ça va bien.
12: Ah super. Alors, à quelle émission bienfaitrice t'es-tu astreint?
13: À la
12: Astreint, du verbe s'astreindre.
13: Je vous ai trouvé une petite musique.
12: Oh ben voilà,
13: comme d'habitude.
12: Tranquillou, très bien, très bien. Puis Vincent Jeannot viendra débouler dans le studio pour vanter un événement qui aura lieu ce week-end. Puis nous ouïrons Pierre-Emmanuel Barré dans une de ses œuvres radiophoniques. Et il y a parmi nous également Grand-Antoine. Salut Grand-Antoine.
14: Bonjour à toutes et à tous. Nous vivions il y a encore 2 semaines de cela dans un environnement frais et humide où une abeille n'aurait pas risqué de poindre ses antennes dehors.
12: Oh, que non.
14: Aujourd'hui, les bébés réclament en criant de sortir du coup de chaud. Et pour le coup, tout le monde est dehors. Insectes, poissons, passereaux, mammifères. Ça nous vaudrait bien un tour d'actualité, ne serait-ce que pour tacler là où ça ne va pas comme il devrait. Mais ni seulement, hein.
12: Ok, merci Antoine. Et nous conclurons cette sélective émission par la programmation du jour sur Radio Saint-Afrique. Oh, tu as mis des claques, il a compris. Alors, jamais à court d'indignation, toujours dans une révolte contenue et exorcisée, en un verbiage choisi et percutant, interprété par un personnage fictif mais ô combien ancré dans le réel, il est perpétuellement en quête de solutions pour nous extraire de ce monde de déglingo où la bêtise prime sur la finesse et la logique. En pédagogue averti, Joseph nous dispense ses bons conseils pour botter le cul de tous les parangons du dimanche qui veulent faire de leur statut social un totem d'immunité.

0: Bonjour les bougresses, bonjour les bons bougres. Les formes d'action actuelles sont tellement inefficaces qu'on peut s'interroger sur ce qu'on fait quand on fait de la politique. Veut-on vraiment gagner ou se faire plaisir comme militant? Fermez les guillemets. En 2020, ce texte n'est pas de moi, c'est de Geoffroy de Laganerie et il envoyait ça dans la boutique pour secouer les routines militantes. Et rappeler que les derniers remue-ménages sociaux peinent souvent à faire plier les gouvernants ou à gripper sérieusement la mécanique de l'ordre établi. Eh bien, voilà une question qu'un Aveyronnais, un Aveyronnais se posait déjà un bon siècle plus tôt. Oui, le bougre en question, c'est le géniteur du père Pénard, et c'est de lui et du sabotage qu'il est question ici. Émile Pouget naît le 12 octobre 1860 à Pont-de-Salars en Aveyron, dans un milieu bourgeois. À 17 ans, il monte à Paris, devient employé de commerce. Très vite, il croise des anciens communards, notamment Émile Dijon ou Louise Michel. Avec eux, Émile Pouget apprend que l'ordre social n'est pas une évidence, mais une construction violente. En 1883, il goûte déjà à la prison. Les motifs, propagande antimilitariste, incitation au pillage à main armée. À l'époque, penser contre l'État suffit à remplir les cellules. En 1889, il fonde le Père Pénard, un journal qui ne sert pas à envelopper les légumes, mais à fissurer les certitudes. Langue populaire, verbe brutal, ironie ouvrière, l'objectif est clair, parler aux exploités sans passer par les filtres bourgeois. Le pouvoir ne tarde pas à réagir. Un an après, nouvelle inculpation pour association de malfaiteurs. Pouget s'exile à Londres et c'est là qu'il tombe sur une trouvaille anglaise d'une simplicité redoutable. Écoutez bien, tu me payes mal, eh ben moi, je bosse moins. Ça s'appelle en anglais le go canny. Pas de grand soir, pas de théorie compliquée, une logique de rapport de force appliquée au travail lui-même. Cette idée va germer et donner naissance à un mot appelé à circuler longtemps, le sabotage, écrit avec deux T. Le terme vient du sabot. Travailler mal, travailler à coups de sabot. Ça vient de là. L'image est simple. Mal travailler, bâcler, enrayer la machine. Faire que la production tourne moins rond, non par destruction spectaculaire, mais par désorganisation interne. L'idée est décisive. Il ne s'agit plus seulement de protester, mais d'agir sur le fonctionnement même de l'outil productif. Pas de bombes, pas d'attentats, pas de théâtre de la violence spectaculaire. Non, non. Une action directe, quotidienne, et concrète. Amnistié en 1895, Pouget revient en France avec une question en tête. Mais que devient le mouvement anarchiste, celui qui posait des bombes un peu partout? Comment passer de l'agitation héroïque mais isolée à une efficacité collective réelle? Sa réponse passe par le syndicalisme. Les syndicats deviennent pour lui des écoles de guerre sociale. Pas des machines à pétition, mais des lieux d'apprentissage de la confrontation. À cette époque, le mouvement ouvrier oscille entre grèves locales, explosions spontanées et épisodes de colère parfois violents, comme à Decazeville en 1886 où l'ingénieur Vatrin est jeté par la fenêtre. Mais ces éclats restent isolés, sans continuité stratégique. Pouget, lui, veut autre chose, du construit, du durable, du transmissible. Il théorise donc deux outils complémentaires, le boycottage et le sabotage. En 1897, il débarque à Toulouse comme délégué CGT pour le congrès de la CGT, le troisième. Le 20 septembre, quelques jours après, lors du congrès, un texte du père Pénard circule sur le thème du sabotage. Ce dernier y est présenté comme la réponse des exploités à l'arrogance patronale, comme le moyen de rendre coup pour coup, non par la violence aveugle, mais plutôt par la désorganisation du travail imposé. Et là, surprise, le principe du sabotage est adopté. Le sabotage entre ainsi officiellement dans la boîte à outils du syndicalisme combatif. Dans les années suivantes, la CGT anarcho-syndicaliste expérimente concrètement ses pratiques. Les électriciens en deviennent les figures les plus visibles. Coupures de courant, pannes organisées, quartiers plongés dans le noir, la grève sort de l'usine pour toucher la ville entière. 1905, interruption d'électricité près de l'Opéra à Paris. 1907, Paris plongé partiellement dans le noir. 1908, nouvelle coupure lors de grève. 1909, le ministre du Travail lui-même se retrouve dans l'obscurité pendant un banquet. Le message des électriciens est simple. Une société moderne dépend de ceux qui la font fonctionner. Et ceux qui la font fonctionner peuvent aussi la ralentir. Mais cette dynamique ne dure pas éternellement. Avec l'évolution de la CGT au début du XXe siècle, le sabotage est progressivement mis de côté. Mais le mot, lui, il lui survit. Et surtout la pratique. Pendant la Seconde Guerre mondiale, certaines formes de sabotage sont intégrées aux actions de la résistance. Après-guerre, il entre dans l'imaginaire collectif comme geste légitime de désobéissance face à l'oppression. Dans les années 2000, il réapparaît sous des formes diffuses. Des enseignants refusent de nourrir les bases de données de fichage des élèves. Des gestes discrets, techniques, mais politiquement chargés. Ralentir, contourner, désorganiser. En 2008, le sabotage de lignes TGV attribué au groupe de Tarnac, un peu trop rapidement d'ailleurs, remet le mot sur le devant de la scène médiatique. En 2016, lors des mobilisations contre la loi Travail, le slogan revient. Il était « Grève, blocage, sabotage ». En 2023, lors du mouvement contre la réforme des retraites, certaines actions de coupure d'électricité réapparaissent dans la continuité directe des pratiques ouvrières du siècle précédent. La même année, l'État tente de dissoudre les soulèvements de la terre en brandissant la notion d'éco-terrorisme. Encore une fois, le vocabulaire sécuritaire sert à disqualifier des formes d'action qui débordent le cadre autorisé. Dans le même temps, des actions autonomes visent infrastructures, chantiers, réseaux industriels, les ZAD, les lentillères, la 69, site industriel. Le sabotage sous différentes formes continue d'exister, adapté aux objets du capitalisme contemporain. Et ce 19 mars 2026, il y a quelques mois, Victor Cachard, auteur d'une histoire du sabotage, est entendu comme témoin devant le tribunal de Limoges dans une affaire d'incendie d'antenne et de véhicules liés à Enedis. Lors de son audition, il insiste sur une distinction essentielle, le sabotage n'est nullement l'attentat. Et pour éclairer cette distinction, il a convoqué, devinez qui ? Ben, Émile Pouget. Comme quoi, le vieux bougre continue plus d'un siècle après à traîner ses sabots dans les débats du présent. Tout ça, ça se découvre dans le dernier numéro du journal L'Empaillé, sur deux pages bien tassées, sous la plume d'un dénommé Hula, et c'est à dénicher dans toutes les bonnes librairies, celles où l'on nourrit encore un peu les cervelles, au lieu de les mettre sous cellophane. Salut et fraternité.
1: Te dit le père Pénard, te dit le père Pénard.
2: Eh bien, merci Joseph pour ce bel article. Moi, je connaissais le mot sabotage, comme quoi on mettait des sabots dans les rouages des grosses machines pour qu'elles ne marchent plus. Et là, il donne une autre définition. Alors, il va falloir se mettre d'accord, mais bon. Alors, bon, allez. Si on se fiait à la météo, on pourrait penser que le festival C'est quoi ce cirque a commencé en janvier pour finir en plein mois d'août. Or, il n'a duré que 9 jours pour s'achever sur le traditionnel cabaret, une des marques de fabrique de l'association Polisson. Connaissant la curiosité parfois malsaine de notre auditorat, j'ai mandaté un de nos micros sur pattes afin de nous en révéler les coulisses.
3: Vendredi 22 et samedi 23 mai 2026, sous le chapiteau de Polisson à Vabre-la-Bille, avaient lieu les soirées cabaret Freaks. 1h30 de spectacle foutraque, mêlant plusieurs disciplines et du spectacle vivant sur une scène de 7 mètres de diamètre. À moins de 3 jours, les artistes scénarisent le show, travaillent les transitions, montent les décors, peaufinent son et lumière et enchaînent cafés et bières. Radio Saint-Afrique vous met dans la peau d'une petite souris présente au moment du filage final.

0: Et après, il y a un autre top pour ramener les tapis. Et une fois qu'il y a les tapis, toi tu restes, vous vous êtes parti pour vous préparer. Elle, elle a une dernière phrase et c'est là où ça peut commencer. Et si c'est pas assez long, on peut aussi relaisser un moment de silence. Et elle, elle va se poser dans, le, dans un des canapés.
1: C'est pas là.
0: Voilà, cadre. Et après, une fois que le cadre est fini, vous vous sortez comment? Vous sautez sur le tapis.
2: Moi je descends, je viens ici et je lâche cette crica et Dan il tombe.
0: Okay.
2: Et du coup il tombe et là c'est, ça sera bien si ça s'est fait. Oui, para Dani, un blackout.
0: Ouais.
2: Et on s'en va.
0: Ok, super.
1: Juste qu'il fallait accrocher parce que le son il va rester un peu mou.
2: Soit je peux le cliquer vite fait.
0: Non, moi je peux le faire. En fait, c'est mon rôle. Hein, je vais faire un peu l'homme de piste, le valet. Ah. Donc, s'il y a des problèmes et tout ça, vous viendrez me voir et j'essaie de gérer un peu les trucs.
2: Du coup, il y aura 7 chambres d'effet et moi je
0: ne parle
2: pas par là. Non,
0: okay.
2: C'est le plus
0: simple. Ok, là on lève. Yes, tu peux y aller.
3: Mais voilà, c'est ça mon problème, moi. C'est la colère. Je demande aux gens de m'aimer. Alors, m'aimer pas Jeanne Germaine, hein. M'aimer moi avec de l'amour. Alors que je n'y arrive pas à m'aimer. Ça, je suis en colère. Le nom de l'attachement, ça m'énerve, ça aussi. Et en même temps, je trouverais ça formidable. Ne plus être attachée. Je ne suis plus attachée, donc je suis libre. Mais on est tous attachés. Qu'est-ce que je fais alors, pauvre Locke? Essayez un autre exit.

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0: Non, mais après 10h30, c'est bien parce qu'on va pas faire une journée de, okay. de 16h demain.
1: Ouais. Moi j'ai la batterie à ramener.
2: Moi je dis que. Enfin, okay. Si Lily n'est pas obligée d'être là au début, mais je pense que c'est mieux si on commence tôt. Comme ça, on a un peu l'après-midi pour poser laisser.
3: 9h30, café, parce que comme ça on démarre à 10h. Parce que ouais. Si on se dit 10h30.
4: Ça va démarrer à 11h et on va être à la bourre.
0: Ça va.
1: Allez, Saoul, ben moi je vous laisse.
4: 9h30 café.
3: Si tu veux prendre café, tu peux venir à 10h. 10h efficace, comme ça on a fini à 11 et après on peut bricoler.
1: Allez, à toutes, bisous.
4: Ok, Jacquet.
1: Bien.
3: Juste pour débroussailler pour demain. Fin du cadre noir. On rallume, les tapis s'en vont. Aurélie, elle est où ?
5: Je suis sur le canapé.
6: Suivez la compagnie du mouton à cinq pattes qui a produit ce spectacle. Et retrouvez les sympathiques bénévoles de Polisson lors du B&D Festival à Saint-Isère le samedi 25 juillet 2026. Et si vous souhaitez vous aussi participer à la création de pareils événements en donnant un peu de votre temps, de vos muscles et de vos idées, vous pouvez être sûr que vous serez accueilli par des bras grands ouverts et transpirants. Vous pouvez appeler l'association au 07 80 90 25 87.
7: Et voilà, donc c'était le cabaret de C'est quoi ce cirque ? Alors, tout frais et moulu de l'école de techniciens radio, une fois confronté à la dure réalité du terrain, il a dû rapidement oublier tout ce qu'il avait appris durant ses 8 longues et pénibles années d'études, en repartant de la base du métier, faire du café, passer le balai et poser des gros bouts de scotch sur les murs pour retenir le crépi qui s'effrite. Alors, pour donner à Léo l'illusion qu'il n'a pas usé les bancs de la fac pour des clopinettes, on lui offre tout de même l'opportunité de diffuser un morceau de musique et ainsi le laisser penser qu'il jouit d'une expertise rare.
8: Je savais pas que j'avais fait une école, moi.
7: Mais oui,
8: tu
7: mais,
8: me l'apprends.
7: Mais je te l'apprends.
8: C'est pas écrit dans mon CV. Hein.
7: Mais ouais, mais heureusement que je suis là pour te l'apprendre.
8: Alors, si vous étiez là mardi dernier au lieu dit, il y avait un concert d'un groupe de musique qui s'appelle Diffrac. Diffrac. C'est
7: des gens.
8: Des Bretons.
7: Ah, des voilà. Bretons.
8: Ouais.
7: Ah, oh merde.
8: Il y a quelque chose un peu de La Femme. Voilà.
7: Et, le groupe La Femme.
8: Ouais, ouais. Le groupe La Femme, ouais. Mmh. Et on écoute du coup Éco-Terroriste, sorti en 2024 sur leur EP La Vie Sauvage.
7: Ok.
9: Belles et pioches.

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1: Vous vous souvenez, Macron, en 2017, il avait promis de faire baisser le chômage. Et moi, en 2017, je vous avais promis qu'il allait rien faire que de la merde. Et devinez c'est qui a tenu sa promesse. Eh ouais, c'est moi. Je suis plus fiable que le président de la République, c'est hyper flatteur. Mais en même temps, c'est facile. Parce que Macron, il est nul. Ouh, il est nul. On est à 8,1% de chômage selon l'INSEE. C'est le plus haut niveau en 5 ans. Tellement il est nul, Macron, quand il y aura son biopic, c'est Gilles Lelouch qui va jouer dedans. Macron, un jour il a fait un don de sperme. La banque, elle a dit non, merci, non. On n'en veut pas, vous êtes trop nul. Macron, il est tellement nul, quand il joue au tennis contre un mur, le mur, il arrête de jouer. Il s'en va. Même dans Nul Magazine, le magazine des gens nuls, ils veulent pas parler de Macron. Macron, tellement il est nul, il a dû coucher pour avoir le brevet des collèges. Macron, même quand il mange la galette en entier, il a pas la fève. Et vous savez pourquoi? Je vous le donne en mille. Parce qu'il est nul! Macron, c'est le pire président de la 5ème République, alors qu'il y a eu Hollande et Sarkozy avant lui qui étaient des gros nuls! Macron, une fois, il a pas été nul, mais en fait, c'était pas lui. Macron, tellement il est nul, quand il a fini aux toilettes, c'est la merde qui dit Brigitte, aïe! En plus, on dit 8,1% de chômage, mais en vrai, on est largement au-dessus. Avec France Travail qui durcit la réglementation et le trafic des chiffres pour invisibiliser les radiations, le nombre de chômeurs est complètement sous-estimé. Macron, t'es nul! Mais t'es nul! Macron, si c'était un animal, ce serait un concombre. Macron, dans le Babybel, il mange que le rouge. Macron, il enfile ses slips par la tête. Macron, il a déraillé en roller. Macron, une fois, il a voulu faire un escape game, mais il a abandonné. Parce qu'il n'a pas trouvé l'entrée. Macron, aux rencontres du papotin, c'est lui qui pose les questions. Macron, quand il est invité à un dîner de cons, il vient au déjeuner. Macron, sur le bon coin, il s'est fait swiper à gauche par un canapé, quoi. Et sur Airbnb, Macron, il demande une place près du hublot. Macron, s'il était médecin, ce serait le professeur Raoult. Oh, la vilaine tumeur, tenez un peu d'arnica et le soir, vous coupez un oignon en deux, vous le mettez dans votre chaussette. Macron, il est allé aux urgences parce qu'il avait fait un nœud au préservatif avant de retirer le préservatif. Macron, il a perdu aux puissances 4 contre Gilbert Montagnier. Si tu demandes à ChatGPT la liste des échecs de Macron, toute la banquise, elles font. Alors, non seulement le chômage augmente parce que Macron, il est nul, mais les rares emplois qui sont créés, c'est des boulots précaires, des temps partiels imposés, des contrats courts et de l'auto-entrepreneuriat. À part le MEDEF et les actionnaires, tout le monde le hait, Macron, et vous savez pourquoi? Parce qu'il est nul! Macron, il est allé voir son psy, il a dit « Je deviens parano, je crois que tout le monde me déteste. » Et son psy lui a mis une gifle! Macron, quand il choisit le coup de fil à un ami à qui veut gagner des millions, il n'y a personne qui répond. Macron, il aura des obsèques régionales. Macron, les rues à son nom, ce sera que des impasses. Macron, son seul moyen de finir dans les livres d'histoire, c'est de se branler dedans. Là, il y a le ministre... Il y a le ministre de l'économie, là, machin, là. Je dis pas son nom parce qu'il est nul aussi. Hein, il a dit que l'objectif de 5% de chômage fixé par Macron au début de son mandat n'est plus atteignable. Je vous ai déjà dit qu'il était nul, Macron. Je me souviens plus. Au cas où, je le redis, Macron, il est nul. Et la semaine prochaine, on parlera de Gabriel Attal. Et devinez quoi?
2: Il est nul.
1: Il est nul. Merci de m'avoir écouté. Pierre Emmanuel Barré.
0: Voilà, voilà. Merci à Pierre Emmanuel Barré de nous faire rire avec des choses graves. Alors, depuis près de 20 ans, Terre de Liens est spécialisée dans les problématiques liées à la propriété des terres agricoles. Il y a une quinzaine d'années, si je ne m'abuse, cette fondation a acquis la ferme de Vispense sur la commune de Sainte-Afrique qui, cette année encore, organise un événement à destination du grand public. Vincent Jeannot, que l'on surnomme entre nous le beau gosse d'Écosse, est venu avec Caro pour nous en dire davantage. Bonjour Caro, bonjour Vincent.
3: Mais bonjour.
0: Ça va bien? Alors, attends, le beau gosse d'Écosse, c'est quand même cool, non?
4: Merci Francky.
0: Mais je t'en prie. Alors, ce week-end, donc samedi 30 mai, à Vispense, vous conviez les gens à venir vous voir pour un événement qui s'appelle « Ils habitent la terre », c'est bien ça?
4: C'est les villages ne se possèdent pas, ils s'habitent. Mais je vais laisser la parole à Caro, parce que ça, l'histoire de cet événement de samedi, il vient d'une autre histoire au bord du lac du Salagou, sur la commune de Selles. Et Caro fait partie de cette histoire-là, et on co-organise ensemble cet événement de samedi. Donc je te laisse peut-être rappeler un peu l'histoire, d'où ça vient.
0: Oui, dis-nous tout, Caro.
3: Oui, alors bonjour. Donc, bonjour.

0: moi, je représente l'association Vivoncelles. On a créé la première édition de cet événement il y a 2 ans maintenant. L'idée, c'était de pouvoir rencontrer des collectifs qui réfléchissaient sur la propriété privée, la spéculation foncière de par la France. Et donc, on avait organisé à la base 3 jours avec 2 jours d'échange, intelligence collective et savoir ce que faisaient les autres ailleurs aussi pour pouvoir s'inspirer. Et une journée plutôt grand public pour accueillir toutes celles et ceux qui se poseraient des questions sur ces sujets. Et donc, en rencontrant la délégation Vispens, on s'est dit que ça serait bien peut-être chaque année de le refaire, mais à un endroit différent, dans un collectif différent. C'est pour ça que cette année, on est accueillis par Vispens. Voilà.
1: D'accord.
2: Oui, Vincent, tu vas enchaîner. Et on devait le faire en septembre, chaque année, on devait le faire en septembre 2025, mais on a eu un souci sur Vispens. Donc du coup, on l'a reporté ce week-end et on est très heureux de l'organiser avec le même format. En gros, ça démarre ce midi. Donc là, on va être à la bourre pour le repas, ça c'est vraiment difficile. Ce midi avec des gens qui arrivent de partout, donc c'est des gens qui arrivent de fonds de dotation, Antidote par exemple, qui a été monté par des collectifs comme Longomaille et la ZAD. Il y a des gens du fonds de dotation La Terre en Commun, donc des gens de la ZAD de Notre-Dame-des-Landes. Il y a des gens du CLIP, alors ça va peut-être pas vous parler, mais c'est d'une origine allemande, du fonds Tauser Syndicat. Remettre en question la propriété privée individuelle, être sur vraiment... de la propriété d'usage et de remettre aussi en question le fait qu'on puisse s'enrichir avec des héritages de famille en famille. C'est vraiment aussi une question de lutte des classes, de revenir à des choses assez terriennes, on va dire. Et je tiens à préciser que moi, je suis impliqué là-dedans au titre de Vispens et non pas de Terre de Liens, même si Terre de Liens est invité. Donc moi, je le fais à titre... privé, personnel, avec le hameau de Selle et les habitants du hameau de Selle, parce qu'il y a eu une affinité forte et politique et humaine sur l'organisation de ces 3 jours. Donc là, ça démarre ce midi avec 2 jours un peu fermés, avec une quarantaine de personnes qui sont impliquées dans des lieux collectifs. Il y a des gens qui sont impliqués aussi sur Dijon, je ne sais pas si vous connaissez, les lentillères, les tanneries, etc. Donc il y a tout ce mouvement un petit peu à la fois populaire, à la fois on va dire autour des communs, je veux pas dire de gros mots, communistes, communalistes, mais autour des communs et d'une remise en question d'un système capitaliste libéral qui détruit tout et de pouvoir se réunir et de aussi reposer la question de ces communs par rapport aux services publics qu'on a besoin aussi de ces services publics. Et donc ça, c'est des questions qui se posent dans nos collectifs, dans nos réseaux, on n'est pas tous d'accord, donc on met sur la table nos désaccords et on y travaille pour avancer ensemble. Terre de Liens, effectivement, s'inscrit dans cette mouvance-là aussi, malgré tout. Puis la ferme Terre de Liens, la ferme de Vispens fait partie de Terre de Liens, mais nous, on a créé aussi une société civile immobilière un peu particulière, parce qu'elle est non spéculative avec une association, on ne sait pas trop sur Saint-Afrique ou sur le Saint-Africain, mais... on est vraiment sur cette idée de la non-spéculation. Personne qui habitait ou qui habite Vispens aujourd'hui, parce qu'on l'entend des fois, ne peut se faire de l'argent à Vispens. Ça, c'est pas possible. Donc, moi, j'ai 300 euros de capital dans l'IC de Vispens. Donc, voilà.
3: Tu te fais pas de l'argent, mais t'en perds pas non plus, quoi.
2: On en perd un peu, parce que quand on met en compte courant associé, on n'a jamais mis plus de 10 000... Il y a des gens qui avaient mis 14 000 euros, c'est le maximum. Récupère que 14 000 euros malgré l'inflation. Donc il y a quand même une perte d'argent. Sur 15 ans, il y a de la perte. Mais on récupère l'argent, la mise de départ, quoi. Et après, on est tous locataires d'une SCI avec une asso qui a 90% du capital qui bloque la revente ou s'il y a revente, la spéculation, donc de l'enrichissement personnel. Et ça, c'est vraiment important de l'entendre. Et on a eu du mal, même dans Vispens même, avec les habitants, les anciens habitants, on t'en connaît... des anciennes habitantes, de faire... Je me souviens d'Annie, qui est malheureusement une pensée pour elle, parce qu'elle est décédée en 2021, mais qui vivait dans la Kiva, qui avait du mal elle-même, alors qu'elle était à fond là-dedans, elle, dans ce communalisme et la notion de commun, de défendre le fait qu'on soit dans la non-propriété, la non-spéculation. Et moi, je suis quelqu'un qui défendait le fait qu'on puisse valoriser ça dans, pour faire des petits, en fait. Et il y a d'autres lieux à Sainte-Afrique. Les fermes Terre de Liens, il y en a trois. Il y a la Volontarie à Combrette, il y a Salelle à Saint-Isère et il y a Vispins à Sainte-Afrique. Mais il y a aussi d'autres lieux collectifs. Je pense au Moulin du Feu de Léo, là, et du même le Moulin de Monargue, même... la Remoutarier, la Remoutarier, ouais, la Coutarier, ouais. Enfin, il y a plein de lieux collectifs comme ça. D'ailleurs, j'attends toujours un travail de Maïté Bolossa, qui devait faire ethnologue, qui a une chaire d'ethnologie à Amiens. Elle préfère faire de l'accordéon et des chansons, j'en profite pour...
3: Voilà.
2: Et du coup, j'attends son travail, ça fait 10 ans qu'elle vient nous voir et qu'on attend son... À Camarès aussi, il y a des dynamiques... On est sur des dynamiques aussi associatives, où on parle du non lucratif et le fait associatif n'est pas toujours valorisé au... Radio Sainte-Anne, vous savez ce qu'il en est, hein, avec les financements publics qui baissent, le planning familial qui est en difficulté ici. Donc, défendre le fait associatif.
3: Il s'agit aussi donc de préparer ou de discuter du monde de demain, ou enfin qui devrait être aujourd'hui, en fait, qu'on aimerait qu'il se fasse aujourd'hui. De collectivisation, de mutualisation, du rapport à la propriété. Comment ça se passe, à Caro, à Celle ? Est-ce que c'est des réflexions qui ont déjà été posées ?
0: À Celle, historiquement, oui, parce que du coup, le village a été exproprié à la création du lac du Salagou dans les années 60. Et depuis ce moment-là, la commune qui a gardé son statut de commune parce qu'il y a des petits villages, enfin des petits hameaux alentour, n'a eu de cesse de se battre pour récupérer ces terres au département, puisqu'il devait y avoir deux côtes de montée des eaux et il n'y en a eu qu'une en fin de compte. Donc le village a été exproprié pour rien.
3: Ouais.
0: Du moment où la commune a réussi à récupérer, à ce que le département lui rétrocède les terres et les ruines, du coup, en 2010, la réflexion a été, mais maintenant, qu'est-ce qu'on fait ? Maintenant, qu'est-ce qu'on fait avec cette histoire d'expropriation, avec cette histoire de lutte des gens qui sont passés ? Il y a eu énormément de personnes qui se sont mobilisées, que ce soit dans les instances politiques, collectives, dans la société civile, bien entendu. Et donc, là, à l'heure actuelle, ce qui a été fait, parce que bon, la mairie porte ça depuis des années, mais la mairie peut évoluer. Et donc, on a été accompagnés et on a créé un fonds de dotation il y a 2 ans maintenant, enfin bientôt 2 ans, pour qu'ils rachètent toutes les terres celloises.
3: D'accord.
0: Et ainsi pouvoir inscrire le bâti et le foncier dans un bien commun, en fait, et d'intérêt général.
3: D'accord.
0: Donc nous, c'est notre façon d'avoir trouvé la manière de faire ça à Celle et donc de fonctionner sur des usages.
3: Ouais, j'imagine que c'est encore en cours d'évolution tout ça, ça se construit au fur et à mesure.
0: C'est ça, c'est long parce que du coup c'est bien de rencontrer les collectifs pendant 2 jours aujourd'hui parce qu'on s'inspire aussi de ce que font les autres, on se donne des infos et on avance ensemble et ça c'est chouette. Et l'idée quand même du samedi, puisqu'on vous accueille samedi à 14h, c'est de réfléchir à ce qui se faisait avant. Pourquoi les communs, les collectifs, les manières de gérer la terre petit à petit ont disparu. On sait assez bien pourquoi, donc capitalisme, etc. etc. Mais qu'est-ce qu'on faisait avant ? Qu'est-ce qui marchait ? Pourquoi ? Est-ce que ça pourrait encore avoir lieu aujourd'hui ? Et mettre en lumière tout ce qui se passe et toutes les énergies des collectifs qui sont là pour que ça puisse peut-être, si ce n'est inspirer et s'aimer. Donc, il y a 2 tables rondes à partir de 14h. Et un moment festif le soir pour pouvoir aussi échanger de manière informelle.
3: Ouais. Superbe transition, Caro. vous invitez le public à ces tables rondes à partager un peu les réflexions que vous auriez déjà élaborées. Plus un repas, plus un concert, tu peux détailler ?
2: En gros, on accueille tout le monde. Et tout Sainte-Afrique, tout Sainte-Africain, tout le sud d'Aveyron, le nord de l'Hérault,
3: Toulouse,
2: Montpellier, venez tous et toutes. En gros, à 14h, il y a une conférence sur les sections de communes et les communaux, qui est un vieux statut des communs, qui est très présent en Massif central et notamment dans le sud d'Aveyron, avec peut-être un exemple autour de la Fouage qui était... des règles d'utilisation des forêts pour le bois de chauffage entre les usagers, les habitants, habitantes et la commune pour se partager, 4 stères, 5 stères par famille et par ménage. Donc là, il y a un chercheur qui travaille sur ces questions de communaux qui s'appelle Olivier Mas, qui est aussi lui-même habitant de sections de communes. Donc il y a une association de sauvegarde qui est en train de... Les sections de communes sont en train de se faire défoncer par les propriétaires privés qui récupèrent les boues petit à petit pour avoir plus de surface, pour toucher plus de packs ou je ne sais pas quoi. Donc il y a lui qui vient avec... et il y aura deux autres intervenants à cette table ronde. Tanguy Martin, qui est un collègue de Terre de Liens, mais qui vient à titre privé, qui a écrit un bouquin qui s'appelle « Cultiver les communs », qui est plutôt une approche foncière marxiste de la question foncière. Et puis, d'ailleurs, on est en train d'éditer un truc avec lui et puis d'autres Terre de Liens, notamment, mais aussi la Confédération Paysanne, sur préserver et partager la terre, là, avec une proposition de réforme agraire populaire et de loi foncière. Et puis Vincent Courteau, un voisin de Caroline, qui est sur le hameau de Selle, qui habite là-bas et qui est aussi élu à la mairie de Selle, puisqu'il y a aussi tout un lien entre la commune, collectivité territoriale et le fonds de dotation et les propriétés d'usage de Selle. Et puis là, ça, c'est de 14h à 15h30, 16h. Donc ça, c'est... vous êtes vraiment tous et toutes les bienvenus. Et puis après, il y a une deuxième table ronde à 16h sur ce que disait... Caro, sur les sections de communes, c'est des vieux statuts, c'est ce qui se passait et qui existe toujours. Les initiatives de collectifs qu'on appelle, dans notre jargon, c'est quels outils financiers ou fonciers, immobiliers, non spéculatifs, des initiatives foncières, coopératives, citoyennes. Donc avec des exemples, il y a Guy Genesti de la Volontarie. Un vieux de la vieille, je ne sais pas s'il m'en voudra pas si je dis ça, mais qui a été les premiers avec ses deux frères, l'un et Daniel, à avoir créé un GFA mutuel dans le coin avec du lait de brebis, avec de la tome de brebis bio, donc pas sur Roquefort, qui ont acheté 80 hectares en GFA mutuel, qu'on a transformé sur 2-3 ans en foncière Terre de Liens, enfin en ferme Terre de Liens, qui va venir raconter son expérience. Il y a... Maëlle du fonds de dotation Antidote qui va venir aussi présenter ce que fait ce fonds de dotation. Et puis, on a sûrement quelqu'un Clément, là, qui va animer, mais qui en même temps participe à un réseau qui s'appelle Foncier en commun, dans lequel on a mis toutes ces structures un peu non spéculatives, parce qu'on voit, on a attaqué des deux côtés un petit peu par des startups de l'installation du foncier. Bon, je ne vais pas donner des noms là, mais qui sont... la start-up nationale à Macron, et puis les gros groupes comme Auchan qui viennent acquérir du foncier ou
3: Intermarché,
2: qui viennent acheter des terres, qui vont dire comme ils ont fait avec les boulangers et les bouchers, on installe les maraîchers, on les salarie et puis on a les légumes de proximité bio pour notre supermarché. Donc puis en cassant toute l'autonomie paysanne autour de l'agriculture paysanne que défend la Conf, les ADR, etc. Donc ça c'est 14 à 16 heures. Donc de 14 à 18, un peu du remue-ménage. Et à partir de 18h, apéro bic avec les fromages de chef d'Eva, michoui avec les agneaux de Sylvain, donc vraiment les produits de la ferme.
3: Les paysans de Bispens.
2: On aura aussi les glaces de Christian, du moulin de Monargue en bas, des sorbets, etc., qui fait avec ses fruits rouges. Et puis, y a la Bérésina qui nous fait le plaisir de venir, qui nous offre ça avec... un nouveau petit groupe de fanfares, les Brous de Ferraille, qui sont un peu inquiètes, mais qui vont venir et jouer avec la Bérésina à partir de 20h jusqu'à 22h. Donc, il y aura un set d'une heure et demie, deux heures de fanfares. Et puis, Bois Vert, qui nous vient de Montpellier. Donc, c'est du rap festif décalé à partir de 22h et ça finit vers minuit, une heure.
3: Voilà, sous les étoiles.
2: Exactement. Va falloir qu'on laisse les chèvres et les brebis bien dormir. Donc, on ne va pas aller trop tard, mais... on va voir.
3: Mais super, un beau programme. Si on veut se renseigner, comment on fait si on veut voir, est-ce qu'il faut réserver et tout ça?
2: Ouais, c'est mieux, mais là, je ne sais pas comment on va faire. Non, les gens, ils viennent. Et puis, c'est le michoui, il est à 16 euros, le carnet, 16 euros, le végétarien, 10 euros.
3: D'accord.
2: Venez. Et après, il y a une buvette, il y a la bière, de l'Astrolabe qui sera... du vin local de... qui nous vient du Larzac, enfin, il vient de Argeliès, mais on l'a récupéré sur le Larzac à Nantes. Et voilà, donc non, mais que les gens viennent, on attend, on aimerait bien qu'il y ait 100-150 personnes, ce serait cool. Okay. Voilà.
3: Voilà, donc tout le monde, le plus possible, à Bispens, samedi 30 mai, à partir de 14h. Vincent, Caro, je vous remercie.
0: Merci.
2: Peut-être, ouais, juste pour finir, si vous voulez ne pas venir aux conférences, bah, vous venez à la fête, c'est pas grave.
3: Ben oui, déjà, ben oui.
2: Vraiment, aucun problème. Si vous voulez venir aux conférences et ne pas venir, pareil, aucun problème. Hein, c'est... Voilà.
3: C'est ouvert.
2: C'est okay. Ouvert.
3: Très bien, merci. Une petite virgule. Yeah, Léo. Alors, il a passé une partie de la nuit à mater CNN et Fox News, puis il a enchaîné sur NHK et Kuala Lumpur TV, à la suite de quoi Bangkok et New Delhi se sont invités sur son salon, dont les murs sont recouverts d'écrans divisés en plusieurs sous-parties. Enfin, en venant ici sur son vélo guidé par intelligence artificielle, il s'est muni de son smartphone pour s'enquérir du journal Al Jazeera en arabe littéraire. Mais le moment où Grantoine a l'impression le mieux de saisir l'état du vaste monde, c'est lorsqu'il compulse la presse locale, celle qui lui donne 80% de la matière à ses chroniques.
1: Nous sommes le jeudi 28 mai 2026. Bonjour amis auditeurs, amis auditrices. Parmi les plus fortunés d'entre vous, certains, certaines auront le courage et la bienveillance d'aller s'acheter une pierre du pont du Rosier afin de financer sa rénovation. 50€ le morceau de pile, 100€ le bout de parapet. L'incertitude du projet réside, selon nous, dans le fait que la ruine qui tient le lieu ne résisterait pas jusqu'en 2027, tant c'est usé jusqu'à la corde. Ça me fait penser à la Ve République. Un nouvel archange tout neuf trônera au sommet de la collégiale Saint-Michel à Belmont-sur-Rance, terrassant de fait les doctrines illibérales libertariennes et leurs dérives fascisantes qui en découlent. Suite aux précipitations diluviennes de cet hiver, le Rance sortait de son lit au mois de février. L'état de catastrophe naturelle a été reconnu par la mairie afin que les riverains puissent se faire indemniser par leurs assurances. Peut-être que le Midi Libre aurait quelque chose à se reprocher, car selon eux, ils dénoncent le sectarisme paranoïaque de Gérald Darmanin plusieurs fois par semaine et se stigmatisant le travailleur immigré. Michael Delafosse cherche sa voie entre Gérard Depardieu et Patrick Bruel. Toujours est-il que je trouve les projets de quotas migratoires quasi ukraino-bélarusses. C'est dire, depuis que Gérald Darmanin occupe des fonctions ministérielles, le nombre d'enlèvements d'enfants aurait quasiment décuplé. Serait-ce un scénario catastrophe ? La caducité, un avatar de la lâcheté ? Suite aux lois Duplomb, Béatrice Bellamy meurt d'un cancer à 59 ans. Yael Braun-Pivet déplore la disparition d'une collègue, mais refuse l'ouverture d'une enquête parlementaire sur le controversé dossier Epstein. Entre système de santé désarmé et escroquerie en bande organisée. À Bordeaux, Bernard Cazeneuve a ôté les bancs publics. Des habitants en installent des bricolés avec des trois bouts de palette, à vocation d'envisager une baisse statistique de la criminalité par d'autres moyens. Attention les gros mots. Après l'hôpital de Saint-Affrique et celui de Decazeville, c'est au tour de l'hôpital de Millau de ne plus pouvoir pratiquer d'opération. La Macronie offre 100€ de dédommagement aux grands rouleurs les plus modestes en raison de la hausse des prix du carburant. La suite de cette aventure sur le site impots.gouv.fr. Claude Guéant plonge avec Sarko. Les conservatoires du Saint-Africain animent le jardin public et la salle des fêtes de Saint-Afrique ce week-end à compter de ce vendredi 29 mai. La mairie de Montlaur est en travaux. L'entrée de cette dernière se situe place de la Citerne désormais. Retour de la pyrale du Buis dans la région. Une journée de convivialité est programmée à Saint-Sernin-sur-Rance ce samedi 30 mai à partir de 14h. Ces activités seront proposées par l'association Famille Rurale. Tandis que l'État tente de décharger l'emploi du temps de la police nationale, celui de certaines unités de police municipale, de Montpellierin crée une appli pour jouer à l'enquêteur de terrain. La vocation du programme, faire prendre des risques à la société civile pour que les policiers n'aient plus à chercher après les voitures volées. Une aberration quand on voit que l'un des créateurs, ancien policier à la BAC, précise que sinon ces informations ne seraient pas diffusées dans les commissariats. Si le programme Palantir s'est permis de confondre et d'envoyer des bombes sur les possibles planques des personnes qui auraient pu être probablement du Hamas, jusqu'à la destruction complète de cette armée secrète, l'État d'Israël bombarde encore Gaza et le Liban hier et aujourd'hui, pour une raison sensiblement similaire à l'inefficacité de la méthode. Nous dénoterons donc une efficacité produit relativement inintéressante concernant cette application d'intelligence artificielle. La Floride voit ses littoraux reculer avec la montée des océans. Donald Trump, ainsi privé de mariage, jure inaugurer sa ballroom à Washington pour ses 80 ans. Les élections municipales auraient été truquées en France par l'agence israélienne Elnet. Laurent Nunez joue à un jeu étrange. Fasciné par le despote Benjamin Netanyahou, il interdit les rassemblements festifs et les squats de résidences secondaires qui seraient, selon sa stratégie politique, les graines d'une extrême droite forte. À l'image de Gabriel Attal ou de Gérard Philippe, qui semble complètement désintéressé et déconnecté de la réalité. Des 20 candidats se présentant aux élections de 2027, cela montre à quel point l'élite entend diviser pour mieux régner. Et quand nous n'aurons plus aucune liberté, qui paiera les pots cassés? Le taux de chômage flirte avec celui des années Mitterrand, avec bientôt 10% de score. Relativement, ça exprime les limites des politiques répressives à tout va dans un monde automatisé. À présent, le paragraphe météo qui nous permet de vous annoncer la fin de l'épisode de forte chaleur de ce printemps avec un retour de la pluie envisagée dès ce week-end. Accompagné de températures plus saisonnières selon Météo France. Pour les éternels dubitatifs, les modèles météo prévisionnels n'accordent pas autant d'importance à nous flatter dans le sens du poil. Et il semblerait que l'épisode caniculaire durerait jusqu'au milieu de la semaine prochaine, déclinant un week-end orageux en perspective de début juin donc. Et c'est ainsi que nous nous séparerons. Mille pounettes, bien à vous, à pronto.
3: Merci Antoine pour ce tour complet de l'actualité locale, mondiale et intergalactique.
1: Et sans viande. Et
3: en plus. Alors, pour compenser l'absence d'agenda culturel qui n'a aucune raison d'être si Meumeu n'est pas là, elle qu'il profite d'une thalasso bien méritée sur les bords de la mer des Sargasses en plein triangle des Bermudes, Léo, notre speakerine attitrée, se propose de déclamer la programmation du jour sur Radio Sainte-Afrique dans un costume de majordome anglais façon Windsor et éclabousser de sa faconde un auditoire subjugué.
4: Quelle introduction incroyable.
3: T'as vu ça? Tout ça pour dire juste que tu vas annoncer la programmation.
4: Oui. Alors tout de suite après à 13h, on aura l'ours et la carotte à la rencontre de Guillaume et de l'association Saves Climat pour découvrir ce moyen d'acheter produits de qualité directement au producteur. Un peu comme les AMAP à une époque.
3: Ouais.
4: À 14h, il y aura Regard d'ailleurs. Mm-hmm. C'est une émission autour de Sari Seramor, une chanteuse, autrice, compositrice et aventurière, évidemment. Et à 21h, il y aura Cardarem, Low Hip Hop.
3: Ah ouais, gros,
4: 268e, me semble.
3: Eh bien, quand même. Eh, ils chôment pas, les copains de Radio
4: Larzac.
3: Eh bien, merci Léo pour cette belle programmation. Vraiment, félicitations. Voilà, mais je pense que 13h passées de 3 minutes, nous arrivons à la fin de cette émission. Alors, merci Grand-Antoine, merci Léo, merci Joseph qui a contribué, merci à Vincent et à Caro qui sont venus. Et aujourd'hui, nous sommes le 28 mai et c'est l'anniversaire de Meumeu.
5: Bon anniversaire Meumeu.
6: Joyeux anniversaire cousin.
3: Et bon, mais nous, on se retrouve mardi, je crois, si tout va bien, s'il n'y a pas eu la peine du monde d'ici là. Voilà, donc d'ici là, nous vous souhaitons un bon appétit et à bientôt. Ciao, ciao.
4: Salut, bonne semaine.
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1: Oh, on n'est pas bien le matin, là, de bonne heure. Ah, tiens, d'accord. Il y a des gueules, pas une casse-couille. Hein. On est quand même mieux ici qu'à Mille, là.

0: Arzak !
1: Hé, hey, ça va vous ? Et votre monde ?
2: Affreux.
1: Ok, alors à tout à l'heure.
0: Nous n'avons plus le choix, hein. Soit c'est le capital, ou soit c'est nous. Soit c'est le vivant, ou c'est la marchandise. La marchandise ou la vie.
3: Que les fêtes commencent dans un lieu ! Drop !
4: Ouais, ouais. Bonsoir.
1: Bonsoir tout le monde.
5: Todos buenos.
4: Dorian, enchanté.
1: Nicolas. Garde RM Louis Pop, voilà, on est de retour, c'est en direct mais pour une petite heure, 13 mai 2026. Et voilà, donc programme bien chargé, si on arrive à rentrer, il y a 14 morceaux, ce qui est beau. Quelques morceaux comme d'habitude, par-ci par-là du monde, à travers le monde. Et on va entamer direct, parce qu'il y a du lourd. Allez, on entame direct avec 4ème dimension, rap suisse, Nelio, donc un habitué de Garde RM Louis Pop depuis ses débuts. Parce que notre ami Nelio, il a sorti un album, et c'est assez rare pour le souligner, ça faisait un moment qu'il n'avait rien sorti. Et donc voilà, il nous a sorti un petit album à l'ancienne, il n'a pas bougé, Nelio, c'est toujours le même style. Cet album s'appelle, petit test, petite question, C3H5N309.
4: C'est la fission nucléaire, hydrogène en mode.
1: On est proche, mais c'est pas ça.
5: Code postal.
1: Il vient de Genève. Non, c'est la molécule, enfin, de la nitroglycérine.
5: Ah, ok.
1: Voilà. Mmh. Voilà. Donc c'est le nom de son album. C3H5N309. Enfin, O9, pardon. Et alors il a des morceaux un peu péchus avec des prods un peu énervés, et là on va mettre des morceaux un peu plus boom bap à l'ancienne, deux petits morceaux là, de même pas 2 minutes. Donc on va commencer par l'intro, tout simplement. Bienvenue dans l'underground, toujours très engagé Nelio, et là toujours dans le même délire, toujours la même rage dans ses textes. Et le second morceau, ça va être Fée Verte, la fée, comme la fée quoi. Donc on écoute Nelio de 4ème dimension, bienvenue dans l'underground et Fée Verte.
6: Qu'est-ce que la 4ème dimension? On a beaucoup écrit là-dessus. Les auteurs de science-fiction s'en donnent à cœur joie. Je vais vous expliquer les choses

0: disparaissent.
1: Bon, et ben oui, mais quatrième dimension, donc deux petits morceaux, voilà, vraiment à la quatrième dimension. Et je vous ai pas dit, parce que tout ça c'est un libre téléchargement, parce que pour lui la musique n'est pas à vendre. Sur son site, quatrième dimension, donc tous ses albums à choper sur le site de la quatrième dimension avec un K.
2: Pas sur Deezer, hein, apparemment.
1: Ah non, non, non, c'est vraiment qu'à l'ancienne. Il y en a sur YouTube, bien sûr, mais après, c'est sur le site de 4ème Dimension. Bref.
2: Jolie découverte, merci.
1: Ah, ben écoute, il y a de quoi faire. Hein. On continue avec un autre petit morceau. Et là, pareil, un ancien aussi, ça fait un moment qu'on l'avait pas écouté. C'est le Sous-Marin, rappeur montpelliérain, qui a sorti un petit album avec son ami beatmaker Crimophonique, qui à l'époque aussi rappait. Qui venait de Corse et en même temps de Sète aussi, on ne sait plus trop où il est. Bref, ils ont sorti un album qui s'appelle Drive By, et ça c'est à choper sur le Bandcamp, je crois, du Sous-Marin. Donc, rappeur avec un flow assez atypique, pareil, j'aime beaucoup. Il a un peu touché à tout dans son style. Et là, le morceau c'est plus posé, c'est Main Theme, donc thème général qu'on est. Voilà, Main Theme, ben voilà, tout simplement le sous-marin avec
2: titre principal.
1: C'est ça. Exactement. Et ben c'est le titre principal. Il y a des petits morceaux sur YouTube pour aller checker ça. Sinon vous pouvez aller choper l'album sur le Bandcamp du sous-marin Arracheur de Bitume. Voilà, je cherchais le nom de son groupe. C'était ça, Arracheur de Bitume, les Montpelliérains. On écoute.

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0: Symphonique.
1: Fuck you, man! 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
2: Voilà, donc c'était Le Sous-Marin avec une prod de Crimophonique, le morceau c'était Main Theme sur l'album Drive By.
3: Ouais, voilà, c'est là où on entame le voyage.
2: Un petit voyage.
3: Voilà, on va s'extirper, alors je sais pas trop où, parce que le clip, je pense pas qu'il soit filmé dans le pays d'origine de la chanteuse.
2: Ah.
3: Dounana, son petit nom, c'est un single sorti en 2024, et elle-même, elle est d'origine syrienne. Son nom de scène, c'est Siba. Et voilà. Et donc, le producteur du morceau, c'est Monkey Man. Le titre, je ne sais pas s'il y a de titre même. Je n'ai pas trouvé de titre. C'est Dounana. Oui, faut. Ouais, il n'y a pas de titre donné.
2: Ok. Ouais,
3: mais voilà, c'est un clip en fait qui est en travelling. Donc, tout le long, on suit la chanteuse donc, en train de rapper. Et elle longe tout un tas de personnes qui sont mis côte à côte et avec des regards. Et en fait, elle scande, elle chante en anglais. Non, elle chante en arabe.
2: Chante en arabe avec des sous-titres en anglais.
3: Avec les sous-titres en anglais. Et voilà, c'est un morceau qui est dédié au peuple colonisé. Ça offre un écho global à tous ceux qui ont vu leur culture supprimée. C'est donc on arrive à gratter un peu quelques traductions, à comprendre un peu ce qu'elle dit. Et c'est vrai que c'est un peu virulent, même son flow et son ton et tout, c'est rageux. Ouais. Ça donne un charme au morceau. J'ai bien aimé. Voilà, c'est un morceau qui est sorti il y a 2 ans, qui a beaucoup tourné sur les réseaux. Et j'ai pas vu d'autre chose hein, produite par cette personne, mais ça vaut le coup, voilà, et c'est...
4: Elle est vivante quand même.
3: Elle est quand même vivante, mais j'ai douté avec un halo aussi, avec un hologramme créé, tu sais. Ouais, l'IA est capable de...
2: Le titre, je pense que c'est Dounana, en fait. Et
3: c'est Dounana.
2: Et la rappeuse, c'est Siba, voilà.
3: D'accord.
4: Oui.
3: Oui, on voit, il y a une certaine logique à ce que tu dis. voilà, donc c'est un texte qui dénonce les méfaits de la guerre et des peuples qui en oppriment d'autres, et c'est plutôt bien fait, on peut l'écouter. Dounana, le titre Dounana, chanté par Siba et produit par Monkey Man.
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0: Alright.
1: Oh, c'est passé hyper vite. Notre ami Sabi.
2: Notre ami Siba. Siba, ouais, produit par Monkey Man et le morceau Dunana.
1: Qui veut dire. Ah, t'as pas cherché,
2: dire,
1: je croyais que t'avais
2: cherché. Non, j'ai pas trouvé.
1: D'accord.
2: Il me semblait avoir. Ouais, non.
1: Bon, très bien. Allez, retour au rap français, pardon. Mm-hmm. Et là, on va écouter Grems. Et Grems, rappeur français, je salue John qui m'a fait découvrir, qui m'a dit il faut absolument que tu passes Grems. Alors, je suis allé écouter Grems parce que Grems, c'est un rappeur qui a commencé il y a. C'est un ancien, hein, ça fait. Il a commencé début 2000. Il avait notamment un groupe avec Dizzy La Peste à l'époque. Mais c'est un peu un ovni. Carrément, hein. Parce que j'ai écouté un petit peu. Bon, j'ai pas. Il a, je crois qu'il a fait plus de 11 albums. Honnêtement, j'ai vraiment pas tout accroché. C'est assez bizarre. Ça rappe hyper vite sur des prods hyper bizarres, un peu électro des fois. Mais il a quand même pas mal de renommée. Il est bien connu, mais bon, je connaissais pas. Mais là, il a sorti un album qui est pas trop dans sa tendance passée. C'est plutôt posé. L'album, il s'appelle Trap Jazz. Voilà, donc c'est dans le texte, c'est dans le titre, c'est un peu trap, c'est un peu jazz. Et on va écouter un morceau qui s'appelle 12e symphonie, voilà, sur ce petit album qui est sorti ben là, récemment, il y a un mois ou deux. Et là, il a un petit featuring avec Robin, 2R. Donc, je crois qu'il a, un bandcamp, vous pouvez aller choper, il a plein de ce que de projets. Donc, vous pouvez aller checker ça, Grems, G-R-E-M-S, featuring Robin, 12e symphonie, sorti sur Trap Jazz.

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0: Oui, ben voilà, ben c'était bien posé, bien sympa. Notre ami Grems et Robin, qui est aussi beatmaker, Robin, et qui est d'ailleurs principalement beatmaker, et qui a fait d'ailleurs les beats de Grems. Et là, pour le coup, je crois que c'était Grems au beatmaking. Avec un morceau assez engagé, si on arrive à comprendre un petit peu les paroles, c'est pas mal, anti-flic plutôt. Donc, Grems, Robin, 12e symphonie, sortie sur Trap Jazz. On reste dans le rap français, Guillaume.
1: Ouais, tout à fait, on reste ici. Voilà, bon, j'ai envie de commencer en douceur avec un petit son là de Limsa Dolné, donc, qui s'appelle Fin de ce monde, et en featuring avec Isha, qui est lui un rappeur de Bruxelles, alors que Limsa Dolné, bah, il est Dolné,
0: ouais.
1: Sous bois. Voilà, donc c'est sorti ce son, Fin de ce monde, sur Bitume Caviar volume 2 en 2025. Il y a une trilogie là en cours. Donc, Bitume Caviar 2, volume 3, certainement sortira dans un an ou deux, j'imagine.
2: Mange bien le micro, Guillaume. Là. Tu regardes ton ordi, t'es pas dans, dans la capsule.
1: Eh oui, je suis merci, là, je suis merci. Là. Donc, produit par Luxi, Huracan et Vaker. Illisible le truc. et donc voilà, bon, j'ai hésité à la passer quand même celle-là. Parce
0: ouais,
1: que...
0: on sent que t'es sur la retenue
1: voilà,
0: un peu là.
1: Hein, j'avais dit non, puis oui, bon.
0: Putain, ils ont fait ensemble des morceaux, t'avais la mort du choix quand même.
1: Bah écoute, non, je découvre, hein, là, okay. Voilà, je me mets au rap français, donc.
0: C'est bien.
1: Là, je la laisse parce qu'il y a une petite référence à Annie Cordy, j'aime bien. Et puis l'instru, elle est jolie. Voilà, c'est pour me prouver aussi que je kiffe pas que le sale non plus, quoi.
0: Ah.
1: Et ouais, t'as une mélodie assez planante, un peu comme celle de PNL, là, ODD, tu vois. Avec,
0: alors,
1: je sais pas si c'est un son libre de droit qu'ils ont piqué sur Bandcamp, ça.
0: Ah.
1: Mais bon, en tout cas, ouais, c'est mignon. Et bon, ça reste un son de Parigo, il y a des lyrics voilà, qui sont quand même clairs et sincères. Il se la joue un peu daron à Sagi, voilà, ça change un peu, quoi. C'est un peu déprimant, mais dans l'ensemble. Voilà, même si les lyrics sont pas ouf, ça change des minots là qui se prennent pour Al Pacino.
0: Bah allez, on va écouter ça.

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0: Ouais.
1: Bah voilà.
0: Bah hein, c'était sympa.
1: C'était pause.
0: Ouais, tranquille, c'était posé.
1: Voilà. Et bien, ça prépare le terrain Isha pour un truc. Oui, pardon.
0: Non, non, c'était Isha et.
1: Isha et Limsa Dolné, ouais.
0: En fin de seconde.
1: Voilà,
0: ça prépare le terrain pour.
1: Son, je sais pas si c'est ça. À mon avis, ça passe à la radio aussi.
0: Sur Skyrock.
1: Sur Skyrock, ouais. Donc, ouais, ça prépare le terrain pour. Pour Backseat de Kendrick Lamar. Donc, ça, ah, bon.
0: C'est pas le même délire, là.
1: Pareil, c'est passé à la radio, je pense, moult fois. Et c'est sorti en 2013 sur l'album Good Kid, Mad City. L'album où il y a sa gueule d'enfant là sur la pochette où il faisait tout ça à l'époque. Donc ça c'est, ouais, c'est un banger, hein, y a pas de problème. C'est une tuerie qui m'accompagne depuis 13 ans déjà. Je m'en rappelle dans les bouchons parisiens, j'écoutais ça de longue. Et accessoirement c'est produit par Hit-Boy qui a fait tant et tant pour mes cervicales qu'il soit remercié ici. Et ouais, voilà, ça parle de success story, des potes qui kiffent, un peu Niggas in Paris, tu vois, la Tour Eiffel, les Cars from Germany. Ouais, bon, c'est surtout le beat qui est monstrueux, qu'on retiendra. Donc voilà, je vous laisse faire votre opinion. Sachant que la version album, elle fait 4,45, mais voilà, ça passe toujours crème. Là, celle-là, elle est plus courte.
0: 3,32.

0: Kendrick Lamar.
1: Il est là.
0: Backseat Freestyle.
1: Backseat Freestyle.
2: Quelle année t'as dit là ?
1: Ça, 2013.
2: Et ouais, ouais, ça fait 10 ans, 13 ans.
1: Ouais.
2: Ouais, ça commence.
3: Bon,
2: ça a tourné.
0: Retour au rap français, on va passer deux morceaux. Là, dédicace à Crapo, s'il nous écoute. Je sais qu'il nous écoute de temps en temps, ça fait plaisir. MC Circulaire et Boulos. Ça vous parle ?
1: Excellent.
0: Et voilà. Donc, ils ont sorti deux morceaux là, récemment. Ils avaient déjà travaillé ensemble, ces deux énergumènes. Et là, ils ont fait deux morceaux assez différents, les deux. Avec des clips, c'est toujours dans le même délire.
1: BZH, la Bretagne en force.
0: Ouais, lui, c'est plutôt la Vendée, là où habitait Anna. D'ailleurs, si Anna elle nous écoute, où est originaire Anna La Ferté, je ne sais plus comment ça s'appelle.
1: Pas MC Circulaire, c'est la Bretagne.
0: Je crois que c'est... il me semble que c'est la Vendée.
1: Hein
0: ouais, ouais.
2: C'est un chouin.
0: Un chouin ?
2: Un chouin.
0: Un chouin, ah oui, un chouin, oui, bien sûr. Oui, oui. Et
1: fou.
0: Oui, ouais. Voilà, voilà. La vraie France.
1: Voilà, on va aller le voir.
0: Bref, donc premier morceau, il va s'appeler Paradis, sur une prod de Craig, parce que c'est le beatmaker officiel maintenant, il me semble, avec Boulos, qui a fait pas mal de morceaux aussi. Bon, ils sont assez perchés, hein. Vous allez checker, de toute façon, vous connaissez. Et on va enchaîner avec un second morceau que tu connais, Guillaume. Le morceau, je sais pas si tu connais, mais le rappeur, tu dois le connaître. Au moins que tu as la mémoire courte. Doe Smith. Ouais.
1: Ouais. Ouais, ça me parle. C'est passé il y a pas longtemps.
0: Bah voilà, c'est ça. Mais du coup, je suis allé vérifier checker. Il a sorti. Alors, je pense pas que le morceau que tu avais passé la fois dernière était sur l'album Ronin Delviseur. Voilà, il a sorti un album avec notre ami Kyo Itachi qu'on a passé la dernière fois. Kyo Itachi, avec Doe Smith, a sorti cet album Ronin Delviseur qui est vraiment pas mal. Et il a fait un morceau qui s'appelle Delors. D-E-S-L-O-R-S, Delors. C'est un morceau featuring où on trouve Amobi, Kwaku et Cellule Vivante. Et en fait, Cellule Vivante, son ancien blaze, c'est Nocti. Et Nocti, c'est un rappeur que j'aimais beaucoup parce que c'est un rappeur du vieux groupe qui s'appelle Case Nègre à l'époque. Voilà, j'aimais bien ce rappeur, j'aimais bien ce groupe à l'ancienne, avec des bons textes. Bref, un morceau sympathique. Donc, sur cet album de Doe Smith, sur des prods de Kyo Itachi, qui est maintenant une valeur sûre. Hein.
1: Voilà, on est en confiance.
0: D'accord. Tout à fait. Donc, on écoute ces deux morceaux. Alors, premier morceau, MC Circulaire et Boulos, avec le morceau Paradis. Et le second morceau, c'est Doe Smith featuring Amobi, Kwaku et Cellule Vivante, sur une prod de Kyo Itachi, Delors.

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0: Bon, et voilà, on vient d'écouter donc là le morceau à l'instant d'Oe Smith featuring Amobe, Kwaku et Sylvie Vivant sur une prod de Kiyotashi. Le morceau c'était Dès lors. Et juste avant, c'était MC Circulaire et Boulos avec le morceau Paradis. Allez, on retourne
1: Sud-Europe du Sud.
0: Ouais, on traverse les Alpes.
1: Dans la botte. Dans la botte, on va retrouver Uomini di Mare, Les Hommes de la Mer. C'était un groupe, je parle au passé, c'était un groupe de rap italien composé de Fabri Fibra et du producteur Lato, actif de 1995 à 2004. Période durant laquelle il a produit ce groupe deux œuvres majeures, l'album studio Syndrome di Fine Millennio en 1999 et l'EP Lato et Fabri Fibra

0: en 2004. Leur premier album, donc Syndrome des Fines Milléniaux, il est considéré comme un album majeur de la scène rap italienne de l'époque. Le groupe a également participé à la création du collectif Test & Mobili, qui a produit la mixtape Dynamite, dont je vais vous parler assez vite, plus tard, là, dans un par de la Les Flots, qui va revenir donc sur ce groupe et sur cette mixtape là qu'on écoutera donc dans cette prochaine émission du par de la Les Flots.
1: Cool, il y a un fil et rouge qui a passé.
0: Il y a un fil rouge, ouais, il y a un petit pont, donc ça.
1: Lundi prochain,
0: donc vous aurez d'autres écoutes de ce groupe et du style italien quoi de l'époque. Hein, c'était donc en 99. Ça commence à dater et le morceau qu'on va écouter, c'est Vorei. Vorei, je crois que c'est Je veux.

0: Bien, uomini di mare.
1: Ouais, les hommes de la mer.
0: Vorrei.
1: Voilà, vorrei, je veux. C'était dans 99, voilà ce qui se faisait un peu sur la scène italienne, côté rap. Bon, c'était pas... Moi j'ai bien aimé, j'ai collé à leur style là, notamment ce morceau, et puis un autre que vous écouterez donc par de la LFO, très bientôt, lundi prochain.
0: Ok, bon, alors là je pense là, mais Nico, on va cutter des morceaux parce que là c'est bientôt moins 10, du coup il reste trop de morceaux. Donc là, normalement il y avait deux morceaux, mais on va... Dans lequel je vais garder.
2: Si, ça passe, ça passe.
0: Les trois morceaux, tu crois que ça va passer?
2: Oui,
0: là
2: oui, ça passe.
0: Parce que Guillaume, il parle beaucoup, hein.
2: Non, mais ça va passer.
0: Bon, ben alors je te fais confiance. Bon, ben on va passer alors mes deux morceaux. le premier morceau, c'est Robs, un rappeur lyonnais. Qui, ça faisait un moment, Rob, ce qu'on n'avait pas entendu, qui a mis des petits morceaux par-ci par-là. Et là, il va sortir un EP qui s'appelle l'EP Lanterne Fish. Et ça va sortir là, d'ici peu. Il a juste sorti un petit morceau qui s'appelle Affaires Sensibles sur une prod de Fuertos Prod. Voilà, il y a le petit clip, vous allez checker. Et second morceau, c'est Lou. Luch, ancien rappeur de LPI. Pareil, les anciens de Garde RM connaissent forcément. Et il nous salue parce que des fois il nous écoute, donc s'il nous écoute on le salue. Et je suis tombé sur sa page YouTube cachée, parce que vu qu'il a changé son blaze, c'est impossible à trouver tout ça. Et il avait sorti quelques morceaux par-ci par-là, des petits freestyles. Et là il avait sorti un morceau qui s'appelle J'aimerais être au-dessus, sur une prod, une face B, que Guillaume tu dois connaître, j'en suis sûr. Billy Wood et Kenny Segal.
3: Ah bah oui.
0: Et voilà.
3: Ah ouais.
0: Et voilà. Tu vois, ça va te plaire, ça va te plaire.
3: Trouvaille. Oh la trouvaille. Ah, la petite pépite.
0: Ah ça c'est pépite, mais pépite de chez pépite, je te le dis. Il y a toujours des gros textes, notre ami Lou. Donc je vous laisse apprécier ces deux morceaux qui sont différents dans le style, mais qui sont bons tous les deux, Robs et Lou.
4: 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Début des années 70, cela fait une décennie que l'Algérie n'est plus française. Mais la guerre est encore dans tous les esprits. Dans les Bouches-du-Rhône en particulier, autour de Marseille, où se sont installés des travailleurs immigrés algériens et des rapatriés d'Algérie. Une communauté qui n'a pas pensé ni ses plaies, ni ses rancœurs.
5: Il y avait des familles, des copains, des amis qu'on a vécu ensemble dans le bâtiment, ils sont partis. Donc c'est tout épique.

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0: Bon, en tout cas, on vient d'écouter Lou sur une très grosse instru de Billy Woods et Kenny Segal. C'est Kenny Segal l'instru ou c'est Billy Woods qui rappe à la base?
1: C'est Billy Woods et Kenny Segal, ouais, c'est le
0: beatmaker. Hein, ok, d'accord. Voilà, donc vous pouvez choper ce morceau J'aimerais être au-dessus, qui est chopable sur le YouTube de Lou, L-O-U. Et juste avant, c'était Robs avec le morceau Enfer Sensible, sorti sur l'EP Lanterne Fish. On finit avec quoi, Guillaume?
1: On finit avec du Quinry, changer, hein. Et le collectif Azap Mob, voilà, qui était très connu, parce qu'ils sont, ils sont plus de, des nôtres.
0: Ah, ce monde.
1: Enfin, si, ouais, non, il y en a qui ont claqué aussi. Ah. Et donc, voilà, bon, là, c'est London Town, le titre, qui est sorti en 2018 sur la première mixtape collaborative de ce collectif new-yorkais, évidemment, qui s'appelle Cozy Tapes Volume 1, Friends. Et qui est sorti après l'album Lords Never Worry en 2012. Donc là, t'as toute l'équipe, hein, Azap Rocky, Azap Ant, Azap Ferg, Azap Lamborghini Yams, le gourou un peu au départ, lui.
0: Gourou de Jamaja, tout ça, là, gourou de...
1: Non, pas OK. Azap Yams, et son petit nom, c'était Lamborghini, c'est un délire. Azap Tolvi, Azap Barry, enfin bon, voilà.
0: Ils commencent tous par Azap, en tout cas.
1: Ouais, Azap, ça veut dire Always Thrive and Prosper. Donc, tu te bats et puis tu prospères, voilà, tu te développes, machin, et puis Mob pour la mafia, quoi. Parce que bon, c'est quand même des quinriers de New York, quoi. Donc voilà, là, dans ce titre, ils parlent de leur voyage, comment ils kiffent la thune, je crois. Les nouvelles cultures, les nouvelles personnes, comment ils s'adaptent à ce nouveau mode de vie, en fait. Hein. Et là aussi, ça parle, comme Kendrick, hein, de Bagnole from Germany. Je pense qu'il y avait un truc comme ça avec ça à l'époque. Bon, voilà, pas que les bagnoles allemandes, hein, vu qu'ils parlent de Lamborghini aussi. Mais voilà,
0: c'est intéressant.
1: Ouais, bon, je sais pas trop ce qu'ils racontent. Ils sont, tu vois, c'est... c'était vraiment la mode, parce qu'ils ont fait notamment Azap Rocky, c'est l'égérie de Dior quand même, hein, le mec.
0: Ah, ok.
1: Et sa femme là, Umbrella, là, je crois que c'est une égérie de Dior aussi, sûrement. Donc voilà, c'est...
0: Ça pue la thune, tout ça.
1: Ouais, mais c'est un truc vraiment Orelsan chelou, aussi, mais c'est... ils font quand même du bon son.
2: Orelsan, c'est les gérés de Dior, non? Enfin, en tout cas, il a fait un spot publicitaire.
1: Ouais, ça me dit quelque chose, ça.
2: Donc, je sais pas, Dior, il doit puiser
0: dans le hip-hop.
2: Dans le panier hip-hop, ouais.
1: Écoute.
0: Ouais. Bon, on va écouter ça, on verra ce que ça donne. Ouais. En tout cas. London Town à Zap Mob.

0: Et oui, c'est la fin. C'était ASAP Mob.
1: ASAP Mob qui n'est plus donc des nôtres, vu qu'ils se sont tous tirés dans les pattes.
0: Sacré américain. Mais c'était sympa. Ça bougeait bien la tête. Bon, mais c'est l'heure, on a passé la limite horaire, 20h03, je vous le dis comme ça, c'est écrit.
2: Petit craquage. C'est ma faute.
0: Non, mais c'était très bien tout ça, donc merci à vous tous. Écoutez, on se retrouve dans 2 semaines, tout simplement, parce qu'on arrive vers la... Non, quand même, il reste quelques émissions, quoi. Et donc, voilà, je fais rediffusion samedi 19h si vous avez loupé tout ça. Tout ça aussi, si vous l'avez loupé, ça sera en podcast sur le site de Radio Larzac et sur YouTube. Et toujours en écoute sur Radio Dragon, Radio Sainte-Afrique. Mercredi prochain, Frères de Chaussures. On salue notre ami. Oh là là, j'ai perdu le nom.
3: Rémi,
0: punaise, sacré. D'ici très peu, on va enregistrer notre cinquième émission de Par-delà les flots que vous écouterez lundi à 22h.
3: Et tu nous livres pas l'instru là ?
0: Alors, j'ai pas le beatmaker en fait, c'est ça le truc.
3: Ah bon ?
0: Je pensais que vous alliez le trouver.
3: Ah non.
0: Mais je pense que c'est un bon vieux son US de l'époque. En tout cas, je sais que Calavera a fait un beau freestyle dessus qui était excellent. Merci Nico, merci Guillaume. Et à mercredi prochain, mercredi dans 2 semaines. Voilà, ciao.

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Je vous souhaite une très bonne matinée et je vous explique. L'année lunaire dure 354 jours, l'année solaire à peu près 365. Donc au milieu, nous avons l'année

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